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1: 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Il est 6h ici à Paris. 2 heures de moins en temps universel. Bonjour Marion Kazanov.
2: Bonjour Nemo Ampis.
1: À la une de votre journal, ces nouvelles frappes israéliennes sur le Liban.
2: Le Hezbollah dénonce une nouvelle violation du cessez-le-feu alors que l'armée israélienne refuse de se retirer du sud du pays. L'Union européenne, elle, envisage une mission de formation pour l'armée libanaise si elle venait à contrôler des zones tampons dans cette région. Le Venezuela secoué par 2 séismes espacés de quelques secondes seulement, les dégâts pourraient être très importants. La présidente par intérim déclare l'état d'urgence. Les températures ne descendent pas en Europe. De nombreux pays suffoquent sous une intense et longue vague de chaleur, comme en France, où la journée d'hier a été la plus chaude jamais enregistrée. Et puis en football, les derniers tickets pour les 16e de finale de la Coupe du Monde. L'Afrique du Sud passe pour la première fois les phases de groupe. Le Maroc en sera aussi après sa victoire 4-2 contre Haïti. Après plusieurs jours d'accalmie, de nouvelles frappes israéliennes dans le sud du Liban. Israël dit avoir visé des membres présumés du Hezbollah. 2 personnes ont été tuées hier soir. Le groupe chiite dénonce une nouvelle violation de la trêve. La veille, mardi, 2 autres personnes avaient été tuées. Ces frappes interviennent alors qu'un 5e cycle de discussions directes entre le Liban et Israël a pris fin à Washington hier. Au cœur des débats, des zones pilotes dont l'armée israélienne se retirerait pour en laisser le contrôle à l'armée libanaise. Mais Israël exclut tout retrait pour l'instant et l'armée libanaise, elle, est encore bien dépourvue. Face à ce manque de moyens, l'Union européenne envisage une mission de formation à Blajounaïdi.
3: Révélée par l'agence Reuters, cette proposition européenne entend mettre en place une mission pour conseiller et former les forces armées et les forces de sécurité intérieure libanaises. L'idée est de permettre à l'armée de se concentrer sur le désarmement du Hezbollah à l'heure où la pression monte sur l'État libanais. Les forces israéliennes restent déployés dans le sud du Liban malgré un cessez-le-feu et le mandat de la FINUL, la force de l'ONU au Liban, expire fin 2026 avant un retrait prévu sur 1 an. Christophe Grudler est eurodéputé du groupe centriste Renew. Il salue l'idée de cette mission.
4: Il ne faut surtout pas, la pire des erreurs serait de dire, après la FINUL, le no man's land. On laisse Israël et Hezbollah régler leur compte sur le dos des habitants du sud Liban, sur le dos des habitants du nord d'Israël. Ça serait vraiment une catastrophe.
5: Je pense qu'une majorité, enfin une unanimité peut se dessiner sur ce dossier-là. Qui, honnêtement, pourrait être contre une mission de paix pour permettre à un pays de retrouver son intégrité territoriale?
3: Il faut en effet que tous les États du Conseil européen donnent leur feu vert. En attendant, l'UE a voté ce mois-ci un soutien à l'armée libanaise de 100 millions d'euros, destiné notamment à financer l'achat d'équipements pour ses missions d'urgence dans le sud du pays.
2: Et il sera question du Liban et de cette idée de force multinationale après le retrait de la FINUL. Au sommet franco-italien d'Antibes, il se tient aujourd'hui dans cette ville du sud de la France, non loin de la frontière italienne. Il sera aussi question de l'Ukraine, également de la relation entre les deux pays. Le sommet a déjà été reporté à plusieurs reprises en raison de tensions entre les dirigeants français et italiens. 2 puissants tremblements de terre frappent le Venezuela coup sur coup. D'abord l'un de magnitude 7,2, puis moins d'une minute plus tard un autre de magnitude 7,5. Le bilan pourrait être très lourd. Plusieurs immeubles se sont effondrés dans la capitale Caracas. La présidente par intérim Delcy Rodríguez a déclaré l'état d'urgence il y a quelques heures.
6: Nous déclarons maintenant l'état d'urgence tel que prévu dans notre constitution. Je tiens à remercier les gouvernements du monde qui, immédiatement après ces séismes, ont contacté le Venezuela pour offrir solidarité et soutien. De même, nous avons été contactés par des organisations financières multilatérales pour apporter leur soutien à notre patrie. Je veux que le Venezuela sache dans l'unité nationale qu'il peut compter sur les autorités, qu'il peut compter sur le gouvernement national et les gouvernements régionaux déjà déployés dans tout le pays où ces 2 séismes consécutifs ont été ressentis dans pratiquement tous les États, mais particulièrement dans les zones les plus touchées et où nous occupons déjà des blessés.
7: Que fueron más afectadas y donde estamos ya atendiendo la situación de los heridos.
2: La présidente par intérim du Venezuela, Delcy Rodríguez, affirme aussi que les écoles resteront fermées jusqu'à la fin de la semaine. L'aéroport de Caracas, endommagé, est lui aussi fermé. Les activités non essentielles sont-elles suspendues? Vous suivez l'évolution de la situation après ces séismes au Venezuela dans un direct sur notre site internet. Face à l'épidémie d'Ebola en RDC, l'Organisation mondiale de la santé s'apprête à lancer un essai clinique. Il portera sur 2 traitements contre le virus et sera lancé la semaine prochaine dans le pays. Hier après-midi, l'OMS parlait de 1094 cas confirmés pour 277 décès. L'épidémie n'est pas encore arrivée à son pic, nous dit ce matin le docteur Jean Kaseya, directeur général d'Africa CDC, le centre africain de contrôle et de prévision des maladies. Il est l'invité Afrique de RFI. On en écoute un extrait dans une demi-heure, un entretien que vous retrouvez, que vous écoutez dès à présent sur notre site internet. Au Mali, le JNIM lève le blocus de la route reliant Bamako aux localités de Mourdia et de Nara, près de la frontière mauritanienne. Les djihadistes bloquaient cette voie depuis près de 2 ans et attaquaient les véhicules qui s'y risquaient. Mardi, un accord a donc été passé entre le JNIM et les autorités locales. Précision de David Baché avec les informations de la rédaction en full full day et mandinquant de RFI.
8: Les premiers autocars arrivés à Mourdia et à Nara mardi soir ont été accueillis par les cris de joie de dizaines de femmes, d'hommes et d'enfants venus assister à l'événement. Selon les sources locales jointes par RFI, les négociations ont débuté au mois d'avril. Plus d'une quinzaine d'élus et anciens élus locaux, de notables et de membres des sociétés civiles de Mourdia et de Nara ont participé au pourparlers avec les djihadistes du JNIM. Tout le monde est fatigué, on n'en peut plus, témoigne une figure de la région. C'est pourquoi nous voulions ces négociations. Un accord a finalement été conclu à la mi-juin. En contrepartie du libre accès à Mourdia et Nara, les djihadistes ont posé une exigence, permettre le retour de tous ceux qui avaient fui leur village à cause des exactions de l'armée malienne et que les civils puissent vivre en paix, selon les termes rapportés par l'un des négociateurs. Les autorités administratives ou militaires locales ont-elles pris des engagements ? Les sources jointes par RFI indiquent seulement que les représentants locaux de l'État étaient informés des pourparlers, qu'ils les ont laissés se tenir dans l'intérêt de tous et que la délégation ayant participé aux discussions a fait la promesse de tout faire pour que cette condition soit respectée.
2: Et déjà il y a quelques jours, les djihadistes du JNIM avaient passé d'autres accords locaux dans la région de Mopti. Des habitants déplacés depuis près de 7 ans ont pu rentrer chez eux ce mois-ci. En échange, ils ont accepté de se conformer aux règles imposées par le JNIM. Les records de température continue de se multiplier en Europe. Le continent suffoque sous une intense vague de chaleur depuis plusieurs jours. En France, le record de mardi a été battu hier avec une moyenne de 30 degrés dans le pays. Ces chaleurs durent, cela éprouve les organismes, en particulier chez les personnes âgées, particulièrement à risque. Dans les EHPAD, les maisons de retraite médicalisées, les équipes s'adaptent comme elles le peuvent. Reportage à Paris de Baptiste Coulon.
9: Une glace? Distribution de glace dans la salle commune de cet établissement. En pleine partie de domino, Yvette, 92 ans, saisit le cornet et avec lui, un peu de fraîcheur.
10: Je suis au 6e étage. Il fait très chaud là-bas, je me suis senti mal tout à l'heure et puis j'avais très mal à la tête. Mais quand je suis descendu, ça allait beaucoup mieux.
9: Car cette salle est l'une des rares climatisées. Les 108 chambres ne le sont pas ou seulement avec des ventilateurs d'appoint. Il faut donc veiller à l'hydratation des résidents. La mission de la médecin Véronique Villemur.
11: La sensation de soif est beaucoup moins marquée plus on avance en âge. Ils ont l'impression de mieux tolérer la chaleur alors que leur organisme ne s'adapte pas à cette chaleur. Donc c'est à nous d'être vigilants pour eux.
9: Les équipes ont été renforcées. Toutes les précautions sont prises.
12: On ferme nos rideaux, on ferme nos volets dès le matin et on les rouvre en pleine nuit.
9: Mais difficile de faire plus dans cet établissement récent, construit en 2014 et qui pourtant subit cette canicule. Il va donc falloir s'adapter, reconnaît le directeur Colin Delannoy.
12: L'adaptation du bâti, c'est un sujet qui va aller que croissant dans les années à venir. Il faudra qu'on se pose la question de la ventilation naturelle, de la végétation, pour avoir des bâtiments moins chauds, même avant de les climatiser.
9: Un impératif lorsque l'on sait que 7 millions de seniors seront exposés à des chaleurs extrêmes en France d'ici 2030.
2: Et la France a connu de premiers décès liés à la canicule. 3 morts dans le Pas-de-Calais, dans le Nord, sont susceptibles d'être liés donc à ces fortes chaleurs. RFI minuit 9 à Washington, aux États-Unis. Les préparatifs pour les 250 ans de l'indépendance du pays, cérémonie en grande pompe prévue le 4 juillet. Et déjà, Donald Trump a lancé les festivités à Washington avec un discours hier soir devant des milliers de personnes. Mais beaucoup, Lubna Anaki, regrette que l'événement ait tourné au meeting politique.
13: La chanson fétiche de Donald Trump, une foule arborant les casquettes rouges du mouvement MAGA, la soirée avait tout d'un meeting de campagne du républicain.
14: We will make Nous allons rendre sa puissance à l'Amérique et nous allons rendre sa gloire à l'Amérique. Joyeux anniversaire.
13: À l'exception de quelques références au 250e anniversaire de l'indépendance, le président américain a consacré une grande partie de son discours à lui-même, son bilan, ses réussites, de l'accord avec l'Iran à l'enlèvement du président vénézuélien en passant par une économie américaine dite en plein essor. Et c'est exactement cela que ses détracteurs disent redouter depuis plusieurs mois, voir les 250 ans des États-Unis se transformer en une célébration de Donald Trump. Pas très étonnant, car l'organisation de ces événements a été confiée à une fondation proche du républicain, la même qui a déjà organisé les combats de MMA à la Maison-Blanche pour son anniversaire. De nombreux artistes, qui devaient d'ailleurs participer aux festivités des 250 ans, se sont retirés en raison de la polémique et plusieurs États ont refusé de participer. Cela n'empêche pas Donald Trump de promettre une grande fête du jamais vu, assure-t-il. Lubna Naki, New York, RFI.
2: En football, les phases de groupe touchent à leur fin. À la Coupe du Monde, dernière ligne droite pour espérer une qualification pour les 16e, le Maroc a décroché son ticket dans la nuit après sa victoire 4-2 contre Haïti. Et malgré leur défaite, les Grenadiers repartent, eux, plutôt fiers de leur performance dans la compétition. Antoine Grenier.
15: Dans les coursives, les supporters marocains fêtent leur équipe. Pour la première fois, le Maroc inscrit 4 buts dans un match de Coupe du Monde. Mais les joueurs de Mohamed Ouarbi se sont montrés inhabituellement friables en défense, reconnaît le portier marocain Yacine Bounou.
16: Sincèrement, on savait que Haïti avait des joueurs importants. Et donc on n'a pas très très bien entamé le match. Je crois qu'on n'a pas eu beaucoup d'équilibre. On a attaqué, on n'a pas été trop vigilant derrière. Petit à petit, en deuxième mi-temps, on a été mieux. Et chapeau, les joueurs de Haïti, ils ont été dans un très très gros niveau.
15: Des Grenadiers vaillants qui ont marqué leur premier but dans un mondial depuis Emmanuel Sanon en 1974. Et de quelle manière, un mouvement collectif inspiré sur le premier, une frappe lumineuse de Wilson Isidore pour le...
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0: Le véhicule, ce sera une espèce de voiture avec des formes assez pointues qui avancera sur un coussin d'air.
1: Et puis encore, c'est un carburant. Qu'est-ce que tu vois comme carburant ?
0: Du carburant, un gaz qu'on trouvera sur la Lune.
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1: RFI Matin, ça commence, c'est maintenant. Bonjour à vous, ravi de vous retrouver pour un nouveau tour du monde de l'info. Ce matin, on s'arrêtera en RDC où l'épidémie d'Ebola circule toujours. On ne peut pas dire qu'on a atteint le pic, nous dit ce matin notre grand invité Afrique, le docteur Jean Kaseya, directeur général d'Africa CDC, l'agence sanitaire de l'Union africaine. On l'entendra dans une demi-heure. D'abord, c'est votre journal. Bonjour Martin Guez.
3: Bonjour Andréane Mélard, bonjour à toutes et à tous.
1: Le Venezuela, Martin, craint un terrible bilan humain après l'un des pires séismes de l'histoire du pays.
3: Et le Venezuela, qui n'avait plus connu telle catastrophe depuis les tremblements de terre de 1900 et de 1967, deux secousses à 39 secondes d'intervalle de magnitude 7,1 et 7,5 qui ont provoqué l'effondrement de nombreux immeubles dans la capitale Caracas. Le premier bilan provisoire de 32 morts et 700 blessés. Nous retrouverons notre correspondante Alice Campagnol dans la capitale vénézuélienne. Le pic de la canicule en France, c'est ce jeudi. Plus de 50 millions de Français sont en vigilance rouge, dont 6 millions de seniors qui figurent parmi les plus fragiles face aux fortes chaleurs. Marco Rubio fait la tournée du Golfe. Le chef de la diplomatie américaine cherche à rassurer les alliés de Washington après la guerre en Iran. Et puis enfin, grande première pour les Bafana Bafana. Les joueurs sud-africains passent le premier tour d'une Coupe du Monde pour la première fois de leur histoire. Après leur court, mais ô combien précieux succès 1-0 face à la Corée du Sud.
1: Le Venezuela redoute un très lourd bilan après ce double séisme qui sème le chaos dans tout le pays.
3: À l'état d'urgence qui est décrété par la présidente par intérim Delcy Rodriguez, alors que la terre a tremblé deux fois, deux puissants séismes coup sur coup de magnitude 7,2 et 7,5 espacés de seulement 39 secondes, ce qui a provoqué l'effondrement de plusieurs immeubles et causé des scènes de panique, notamment dans la capitale Caracas. Le premier bilan communiqué par la présidence est donc de 32 morts et de 700 blessés. Il pourrait être beaucoup plus lourd. Il était un peu plus de 18h, heure locale, lors des premières secousses. Nous avons pu joindre notre correspondante dans le pays, Alice Campagnol, quelques heures après ce double séisme. Elle nous décrivait un climat de chaos dans les rues de Caracas.
4: Oui, tout à fait. Vous l'avez dit, c'est le chaos ce soir à Caracas, particulièrement dans le quartier de Chacao, où je vis. C'est une zone sismique. J'ai vu personnellement un immeuble de 22 étages qui s'est complètement effondré. Également plusieurs maisons, des bâtiments affectés avec des murs éventrés. Aujourd'hui, là, les rues sont jonchées de décombres à l'heure qu'il est. Tandis que les équipes de secours cherchent les survivants. Ce soir, des centaines d'habitants errent dans les rues, tentant de joindre leurs proches. Ils craignent de rentrer dans leurs immeubles, de peur qu'ils s'effondrent. Et ce n'est pas seulement Caracas qui a été touché, toute la région l'a été, notamment l'aéroport international qui a été fermé ce soir en raison des dégâts causés par le séisme. Les villes autour de l'aéroport ont été fortement affectées. Également, j'ai vu des images terribles d'immeubles complets, complètement effondrés. Et le pays n'avait eu un tremblement de terre de cette magnitude depuis 1967. Alors, vous l'avez dit, l'état d'urgence a été décrété par la présidente. Elle n'a pas communiqué de bilan des personnes décédées, mais ce bilan risque certainement d'être très élevé.
3: Alice Campagnol, correspondante de RFI à Caracas, ce bilan qui vient d'être communiqué donc par la présidence de 32 morts. Pour l'instant, plus de 700 blessés. Le séisme de 1967 avait lui fait à l'époque 200 morts, mais il était de bien plus faible magnitude. Ce tremblement de terre est une double catastrophe d'ampleur considérable selon l'Institut de sismologie des États-Unis qui prévoit des dégâts importants. Le président américain Donald Trump a dit que son pays était prêt et disposé à venir en aide au Venezuela.
1: 50 millions de Français dans le rouge ce jeudi.
3: Les trois quarts de la population en pleine fournaise. 72 départements sont en vigilance rouge pour ce qui devrait être le pic de l'épisode caniculaire que traverse le pays. Les températures sont montées jusqu'à 44 degrés hier dans l'ouest du pays. La préfecture du Pas-de-Calais dans le nord a hier fait état de 3 décès, tandis que la ministre de la Santé, Stéphanie Rist, a appelé à la solidarité, notamment envers les personnes âgées et les personnes isolées, les plus vulnérables durant ces épisodes caniculaires, alors que certaines associations se mobilisent, comme Paris en compagnie, qui lutte toute l'année contre l'isolement des seniors, ce qui se passe parfois par de simples promenades, des petits gestes essentiels en cette période. Alice Froussard a suivi une bénévole de cette association.
5: Allô, Madame Charbonneau ? C'est Paris en compagnie.
6: Premier étage.
5: Bonjour madame, comment allez-vous?
6: Ken Layani, bénévole d'une vingtaine d'années, rencontre Gabrielle pour la toute première fois. Cette femme de 70 ans vit seule, isolée et doit faire une radio de la hanche à quelques mètres de chez elle.
7: Alors vous mettez la chaise roulante au bord là.
6: Impossible de se déplacer en fauteuil, seule, alors qu'il fait 38 degrés à 7 heures de la journée. Gabrielle ira à son rendez-vous grâce à l'aide de la jeune bénévole.
7: Bah, c'est formidable parce que ça permet donc d'être accompagnée pour des visites médicales, ce que je ne peux plus faire toute seule. Ça permet de continuer à vivre. Et ça, c'est énorme. Parce que moi, je vais vous dire, j'ai été tout l'hiver à peu près toute seule. Vous voyez, personne. Personne. Dépression. Après, j'ai cherché, j'ai dit, il y a sûrement des associations qui s'occupent de personnes seules. Et alors, eh ben, ça change la vie. Vous, c'est la première fois que je vous ai. Hein.
5: Oui, c'est la première fois avec vous, effectivement. Les sorties sont très diversifiées, on fait de belles rencontres, il fait chaud comme ça. Rappelez qu'il faut boire. Et ça nous fait autant plaisir qu'à elle de faire ces accompagnements.
7: Ah oui, ben, faut rentrer. Faut rentrer là, et c'est la première porte à droite. Alors, je vous donne l'ordonnance, la carte vitale, c'est ça ?
6: Après le rendez-vous, les deux femmes vont manger une glace, un moment de solidarité, de convivialité que Gabrielle peut demander toute l'année. Et comme elle, l'association Paris en Compagnie aide près de 2500 aînés.
3: Et ce jeudi, près de 6 millions de personnes de plus de 75 ans sont en vigilance rouge. La hausse des températures qui entraîne aussi un fort épisode de pollution à l'ozone en France. Une canicule qui touche aussi l'Espagne et l'Autriche, qui passe également en alerte maximale pour le week-end à venir.
1: Marco Rubio continue son tour du Golfe.
3: Le chef de la diplomatie américaine rend visite à ses alliés. Émirats Arabes Unis et Koweït hier, Bahreïn aujourd'hui, où se tient une réunion du Conseil de coopération du Golfe, qui regroupe 6 monarchies de la péninsule arabique. Marco Rubio venu rassurer ses alliés, assurant que Washington sera à l'avenir complètement aligné avec eux dans cette discussion avec l'Iran, des pays du Golfe échaudés par la guerre en Iran débutée le 28 février, qui était en première ligne face à la riposte de Téhéran, Nicolas Falaise.
8: Arabie Saoudite, Qatar, Émirats Arabes Unis, Koweït, Bahreïn, Oman, 6 monarchies arabes du Conseil de coopération du Golfe, pour lesquelles il y a un avant et un après la guerre de 2026, durant laquelle l'Iran a riposté sur ses voisins à coups de missiles et de drones. Le conflit n'a pas bouleversé tous les choix stratégiques des pays du Golfe. Ainsi, les Émirats Arabes Unis et Bahreïn ont choisi de poursuivre leur rapprochement avec Israël. Mais ce que les monarchies de la région ont en commun, c'est un énorme doute concernant leur relation avec Washington. Non seulement les bases militaires américaines sur leur sol ne les ont pas protégées, mais elles les ont exposées aux ripostes iraniennes. Les pays du Golfe ont aussi subi des dommages sur leurs propres installations, comme l'immense champ gazier de Ras Laffan au Qatar, et leur économie reste suspendue à un hypothétique retour à la normale dans le détroit d'Hormuz. Dans ce contexte, le secrétaire d'État Marco Rubio devrait entendre des alliés inquiets de subir l'accord qui se négocie entre Iran et États-Unis après avoir subi une guerre qu'ils n'ont pas voulu.
3: L'actualité au Proche-Orient, c'est aussi le Hezbollah qui accuse Israël de nouvelles violations de la trêve au Liban après de nouvelles frappes de l'armée israélienne dans le sud du pays qui ont fait 2 morts ce mercredi, frappes qui interviennent au moment où les autorités libanaises et Israël ont achevé à Washington un 5e cycle de négociations.
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3: 7h08, à Paris comme à Berlin, les Européens redisent leur soutien à l'Ukraine avant le sommet de l'OTAN. Pendant que Donald Trump critiquait une nouvelle fois l'Alliance à la Maison-Blanche lors de la visite du patron de l'OTAN, Mark Rutte, les principaux leaders européens étaient eux en Allemagne pour préparer ce sommet de l'OTAN qui se tiendra début juillet à Ankara. L'Ukraine reste forte et le soutien européen aussi, a répété le chancelier allemand Friedrich Merz. Correspondance à Berlin, Nathalie Versieux.
9: Après un hommage appuyé au Premier ministre britannique sortant Keir Starmer, les 5 ont insisté sur leur détermination à prendre davantage en main la défense européenne face à un président américain imprévisible. Un exercice parfois compliqué pour l'Allemagne, alors que les éditoriaux s'inquiétant du réarmement de la République fédérale se multiplient, y compris en France. Friedrich Merz s'est voulu rassurer.
10: Nous voulons davantage de coopération, au niveau transatlantique comme européen. Pour nous, Allemands, cela va de soi en raison de notre histoire, de notre situation géographique et de notre constitution. Nos voisins doivent se sentir plus en sécurité quand l'Allemagne devient plus forte. C'est pourquoi nous voulons fermement implanter notre industrie de défense et nos forces militaires au sein de l'Europe. Il en va de notre plus grand intérêt.
9: Les cinq pays réunis à Berlin ont répété leurs attentes autour de la reprise des échanges maritimes dans le détroit d'Ormuz. Français, Britanniques et Allemands sont prêts à participer à des patrouilles pour sécuriser le détroit une fois revenu le calme dans la région. Nathalie Versieux, Berlin, RFI.
1: Journée de mémoire et de tension aujourd'hui au Kenya.
3: Ce 25 juin marque le deuxième anniversaire de ce que l'on appelle la Mandamano, mouvement de colère de la jeunesse contre la loi de finances 2023 marquée par l'intrusion dans le Parlement des manifestants à l'époque. La répression policière de ce jour avait fait une trentaine de morts. Des commémorations en leur honneur sont organisées aujourd'hui partout dans le pays. La Commission des droits de l'homme du Kenya avait également enregistré plus de 80 cas de disparitions forcées dans les semaines qui avaient suivi ces événements. Gaëlle Lalex.
11: Le frère de Monica Mwende a disparu depuis décembre 2024. Il se trouvait dans une rue du bidonville de Mlolongo quand des policiers l'ont approché.
12: Ils sont arrivés dans une voiture Prado blanche. Certains avaient des uniformes, d'autres étaient en civil avec des armes. Ils l'ont emmené et je n'ai plus jamais vu mon frère. On veut savoir où il est. S'il est mort, on veut récupérer son corps.
11: C'est à Kitengela, dans la banlieue de Nairobi, que Jamil Langton a été enlevé avec son frère. Ils ont été séquestrés pendant 32 jours dans un lieu inconnu avant d'être relâché sans explication.
13: On n'avait ni à boire ni à manger. On nous a torturés. Des passages à tabac quotidiens. Ils avaient des armes, des menottes et nous disaient de ne plus jamais participer à une manifestation. On veut voir les droits de l'homme respectés. C'est pour cela qu'on commémore aujourd'hui.
11: Malgré des dizaines de plaintes déposées contre la police pour ces violences, une seule a fait l'objet d'un procès depuis 2024. Maître Abner Mango, avocat de victimes, estime que l'État fuit ses responsabilités.
14: Seul l'État a la capacité de faire disparaître quelqu'un. Ils ont le monopole des armes. Ce sont eux qui peuvent faire disparaître et réapparaître soudain une personne quand un tribunal l'ordonne. Ils savent que quand on demande justice, ce sont eux qui doivent rendre des comptes.
11: Selon l'inspection générale de la police, 120 personnes ont trouvé la mort lors de manifestations en 2024 et 2025. Gaëlle Lalex, Nairobi, RFI.
1: Enfin, Martin, les Bafana Bafana passent la seconde et ils sortent pour la première fois des poules d'une Coupe du Monde.
3: La quatrième qui est la bonne pour l'Afrique du Sud après 1998, après 2002 et après la Coupe du Monde à la maison en 2010, le pays dispute son quatrième mondial et se souviendra longtemps de ce match cette nuit contre la Corée du Sud disputé à Monterrey au Mexique. Bonjour Christophe Diremzer.
15: Bonjour Martin.
3: Du service des sports de RFI, un but signé Tapeli Maseko qui suffit au bonheur des Sud-Africains. Ils terminent deuxième de leur groupe et se qualifient donc en 16e de finale.
15: Oui, on avait quand même du mal à entrevoir cette perspective pour les Bafana Bafana après le match d'ouverture face au Mexique où ils s'étaient pris un 2-0, deux expulsions et un faute critique de la presse et des supporters sud-africains pour la faiblesse de leurs prestations. Le match nul un partout avec la République tchèque n'avait pas davantage rassuré et c'est finalement à l'orgueil que les joueurs du Gobros ont battu des Sud-Coréens peu dangereux malgré une possession de balle nettement à leur avantage. Les Sud-Africains leur chipent du coup la deuxième place du groupe A derrière le Mexique qui fait carton plein dans cette phase avec une troisième victoire sur la République tchèque. 3-0, ils sont même les premiers, les Sud-Africains, à connaître leurs adversaires en 16e. Ce sera le Canada dimanche à Los Angeles.
3: Et ça passe donc pour l'Afrique du Sud, ça passe aussi pour le Maroc, invaincu jusqu'ici et vainqueur d'Haïti.
15: Oui, succès 4 buts à 2.
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1: Bonjour Marion Cazanov.
3: Bonjour Andréane, bonjour à tous.
1: Dans votre journal, ces séismes dévastateurs au Venezuela.
3: Au moins 32 morts et plus de 700 blessés selon la présidente par intérim qui déclare l'état d'urgence. De nombreux immeubles se sont effondrés dans la capitale. Beaucoup ont dormi dehors par crainte des répliques. On est à Caracas dès le début de ce journal. Au Liban, l'armée israélienne mène de nouvelles frappes dans le sud, une région ravagée, vidée de ses habitants. Les déplacés ont aujourd'hui un fort besoin de soutien psychologique. Des records de température battue chaque jour, l'Europe suffoque toujours sous une intense vague de chaleur. Certains pays prennent des mesures pour protéger ceux qui travaillent dehors. Et puis, les grenadiers haïtiens quittent la Coupe du Monde de football la tête haute. Malgré leur troisième et dernière défaite cette nuit face au Maroc, leurs supporters retiennent une performance solide de leur équipe nationale.
1: Au moins 32 morts et plus de 700 blessés au Venezuela.
3: Après deux intenses séismes, un premier de magnitude 7,2 il y a quelques heures à 18h04 heure locale, le second est arrivé moins d'une minute après, de magnitude 7,5. La présidente par intérim Delcy Rodriguez a déclaré l'état d'urgence. Les dégâts sont déjà considérables, comme l'a constaté notre correspondante à Caracas, Alice Campagnol.
4: Dans le quartier de Los Palos Grandes, c'est le choc. Un immeuble de 22 étages s'est effondré. Certains habitants parcourent les décombres pour tenter de sauver leurs proches. Les regards sont hagards, tout le quartier est traumatisé et les habitants, dont l'immeuble est encore debout, craignent de rentrer chez eux par peur d'une réplique. Les habitants passent la nuit sur les trottoirs, dans leur voiture ou chez des proches. Laura Vieras est employée à la mairie de Chacao, la zone affectée.
5: C'est une zone sismique. Le quartier de Los Palos Grandes est connu pour être sur une faille. Donc naturellement, c'est ici que les dégâts sont les plus importants. Des immeubles entièrement détruits, pour le moment, il n'y en a qu'un dans la zone.
4: Ce soir, les décombres jonchent les rues de Caracas, mais la capitale n'est pas la plus touchée par le séisme. La ville de La Guaira, à quelques kilomètres, est dévastée. Des dizaines et des dizaines d'immeubles s'y sont effondrés. Si la présidente Delcy Rodriguez a évoqué un bilan humain de 32 morts, ce bilan ne prend pas en compte la région de La Guaira. Alice Campagnol, Caracas, RFI.
3: Et les écoles dans le pays resteront fermées jusqu'à la fin de la semaine au moins. Endommagé, l'aéroport de Caracas a lui aussi été fermé. Le président américain Donald Trump s'est dit prêt à venir en aide au Venezuela. Un autre séisme rapporté aussi il y a quelques heures, cette fois dans le nord du Japon, de magnitude 7,2. Aucune information ne fait état de blessés selon les autorités.
1: L'armée israélienne, Marion, mène toujours des frappes dans le sud du Liban.
3: Et qui trouble l'accalmie de ces derniers jours. Deux personnes ont été tuées hier, deux autres la veille mardi. L'armée israélienne dit avoir visé des membres présumés du Hezbollah. Le groupe chiite, lui, dénonce une nouvelle violation du cessez-le-feu. Ces frappes interviennent alors qu'un cinquième cycle de pourparlers s'achevait hier à Washington. Il était question de la création de zones pilotes dans le sud, contrôlées par l'armée libanaise. Mais pour l'instant, Israël refuse de se retirer de la région. Le sud du Liban, meurtri par trois mois de guerre, 1 million de personnes a dû quitter leur maison, s'est déplacé. Traumatisés, ont besoin de soutien psychologique. Une ONG organise depuis quelques semaines des séances pour venir en aide à ces personnes. Reportage à Beyrouth d'Amélie David.
6: La guerre, le déplacement, la crise humanitaire, les problèmes financiers. Lors de cette séance, les participants échangent sur ce qui affecte leur santé mentale, comme Marie Nassif, déplacée de Saïda, lourdement blessée par une frappe israélienne.
7: J'ai l'impression de ne plus être la personne que j'étais autrefois. J'étais pleine d'énergie, active. Cette blessure m'a profondément affectée. Ce n'est pas seulement ma tête qui a été touchée, tout mon corps a été blessé. Si vous m'aviez vu à cette époque, un médecin en France qui connaît mon fils lui a dit « Ne te fais pas d'illusions, ta mère ne survivra pas à ces blessures. »
6: Après avoir fui la guerre en Syrie, Ahmad Abdo a trouvé refuge au sud du Liban il y a plus de 10 ans. Il participe à ces séances toutes les semaines.
8: Le soutien psychologique est important parce qu'après être parti de là-bas, j'ai changé. Je n'aimais plus être entouré de gens. Je ne voulais parler à personne ni communiquer avec qui que ce soit. Même lorsque des opportunités de travail se présentaient, je n'arrivais pas à me mettre au travail.
4: La psychologue Manal Waez est la chef d'orchestre de ces sessions qui ont aussi pour but de dédramatiser les soins en santé mentale.
9: Bien sûr, certaines personnes pensent encore que suivre une thérapie est quelque chose de honteux, mais ce n'est pas le cas. C'est un droit. Chacun a besoin d'un espace sûr où il peut évacuer le stress accumulé, parler et s'exprimer.
4: Aucun des participants n'a encore pu rentrer chez lui. Alors, en attendant, ils continueront de prendre part à ces sessions. Amélie David, Beyrouth, RFI.
1: Face à l'épidémie d'Ebola en République démocratique du Congo, un essai clinique est en préparation.
3: C'est ce qu'a annoncé hier l'Organisation mondiale de la santé, alors que le dernier bilan officiel fait état de près de 1100 cas confirmés pour 277 décès et une centaine de guérisons. Le directeur général de l'OMS, l'Éthiopien Tedros Adhanom Ghebreyesus, a voulu préciser l'état de la riposte qu'il donnait hier une conférence de presse.
10: C'est encourageant de voir que depuis le début de l'épidémie, il y a 5 semaines, la réponse s'est considérablement intensifiée sous la direction du gouvernement congolais. Au cours des 5 dernières semaines, le nombre de lits médicaux est passé de moins de 10 à plus de 500 dans 19 centres de santé. Avec l'appui de l'OMS et d'Africa CDC, la capacité des laboratoires est passée, elle, de 30 tests par jour à Kinshasa à plus de 2000 tests par jour dans 9 laboratoires répartis dans 3 provinces. De plus en plus de communautés prennent conscience des risques d'Ebola et demandent les outils et le soutien nécessaires pour se protéger. Et plus de 100 personnes se sont maintenant rétablies. Avec une détection précoce et des soins appliqués à temps, beaucoup peuvent survivre à cette maladie, mais nous pourrions sauver beaucoup plus de vies avec des traitements. Et les préparatifs sont maintenant terminés pour 2 essais thérapeutiques qui devraient pouvoir débuter en RDC la semaine prochaine.
3: Le directeur général de l'OMS, Tedros Adhanom Ghebreyesus, un premier cas d'Ebola a été détecté en France. Il s'agit d'un médecin qui rentrait de RDC. 5 cas contact des personnes qui étaient dans l'avion avec lui ont été isolés. Cette épidémie d'Ebola n'est pas encore arrivée à son pic, nous dit ce matin le docteur Jean Kaseya, directeur général d'Africa CDC, le centre africain de contrôle et de prévision des maladies.
1: Oui, c'est l'organe sanitaire de l'Union africaine, Marion. On l'entendra, Jean Kaseya, dans une demi-heure. Le thermomètre ne redescend pas en Europe. La canicule s'installe.
3: Et les records s'enchaînent. La journée d'hier a été la plus chaude jamais enregistrée en France, avec une moyenne nationale de 30 degrés, battant le record établi la veille. De premiers décès ont été enregistrés aussi. 3 morts dans le nord susceptibles d'être liés à la chaleur. D'autres pays suffoquent toujours, comme le Royaume-Uni, l'Italie ou encore l'Espagne. Et face à ces épisodes de plus en plus précoces et intenses, l'Espagne, justement, a mis en place des mesures pour protéger les travailleurs, comme des bracelets connectés. Reportage à Barcelone d'Élise Gazangel.
11: Il est à peine 9h du matin dans le parc de Glorias de Barcelone, mais les températures sont déjà insupportables. Sous un soleil de plomb, seuls quelques jardiniers travaillent.
12: Oui, il est encore tôt, mais comme tu vois, je transpire déjà.
11: Carmen González est employée aux espaces verts depuis 25 ans.
12: C'est dur, mais on a des pauses de 10 minutes toutes les heures ou de 5 minutes toutes les demi-heures. On boit de l'eau et à partir d'une certaine heure, on ne travaille qu'à l'ombre.
11: Outre ces pauses et les horaires adaptés mis en place depuis plusieurs années, la mairie vient tout juste de distribuer près de 1400 bracelets intelligents à ses employés qui travaillent en extérieur. Pep Limona, coordinateur du service de prévention.
13: Il mesure sa température corporelle et vit ou émet un son avant qu'il y ait un danger. Et dans ce cas-là, la personne doit s'arrêter, se reposer, s'hydrater et se mettre à l'ombre.
11: Une mesure qui a un coût, environ 50 euros par bracelet, mais qui a pour but d'éviter les drames. En juin 2025, une employée de nettoyage des rues de Barcelone est décédée après son service en pleine vague de chaud. Élise Gazangel, Barcelone, RFI.
1: C'est donc sous une forte chaleur que doit se tenir aujourd'hui un sommet franco-italien.
3: Et pour dégeler les relations entre les deux pays, ça se passe à Antibes, sur la côte méditerranéenne en France. Ce sommet a déjà été reporté plusieurs fois en raison des tensions entre Emmanuel Macron et Giorgia Meloni. Depuis, ils se sont alignés sur certaines questions comme le soutien à l'Ukraine. Mais en Italie, Anne Lenir, l'opposition de centre-gauche pointe surtout les divergences entre Rome et Paris.
14: Il est indéniable que la coopération économique est un élément d'union majeur alors entre la France et l'Italie avec 112 milliards d'euros d'échanges en 2025. Mais renouer tous les liens qui ont été distendus, ce n'est pas gagné d'avance, d'après le sénateur du Parti démocrate, Filippo Sensi, spécialisé dans les questions européennes.
15: Les relations entre l'Italie et la France ont été lourdement conditionnées par la méfiance, surtout de la part du gouvernement de Giorgia Meloni. Mais je pense qu'une occasion se présente, bien que tardive, pour une rencontre structurée autour de questions comme celle sur les objectifs que se donnent les institutions européennes pour affronter cette époque aussi tumultueuse.
14: On pourrait aussi supposer que les invectives de Donald Trump contre Giorgia Meloni faciliteront le rapprochement des deux pays au niveau des enjeux européens. Toutefois, Filippo Sensi reste dubitatif.
15: Je pense que Meloni continuera à louvoyer entre les États-Unis et l'Europe, en laquelle elle ne croit pas pleinement.
14: Concernant le traité du Quirinal, né en 2021, pour reproduire un modèle de coopération privilégié déjà existant entre la France et l'Allemagne, il devrait enfin être transformé en un outil concret et durable, indépendamment de la couleur politique des gouvernements. Anne Lenir, Rome, RFI.
1: Allez, on parle de football à présent. Les derniers tickets s'arrachent, Marion, pour les 16e de finale du Mondial.
3: Et les phases de groupe s'achèvent ce week-end et parmi les qualifiés du jour, le Maroc après sa victoire 4-2 contre Haïti. Les Grenadiers quittent la compétition, mais leurs supporters ne sont pas si déçus que ça. Ils sont fiers de la performance de leur équipe qui faisait son retour dans le Mondial après 52 ans d'absence. Reportage à Port-au-Prince de Peterson Luxama.
16: Dans ce centre culturel situé à Pétionville, les supporters sont chauffés à blanc après le premier but haïtien. Vêtue d'un t-shirt de la sélection haïtienne, Vanessa, 27 ans, laisse éclater sa joie.
17: Je suis satisfaite de la prestation de l'équipe. Sincèrement, les Grenadiers ont tout donné et ils ont bien joué. Je suis satisfaite. Très satisfaite de mon équipe.
16: Satisfaction aussi chez Sephora. Selon elle, malgré cette élimination dès le premier tour, la sélection haïtienne a montré des signes encourageants pour l'avenir, mais pas avec ce sélectionneur.
18: Pour moi, la participation d'Haïti à cette Coupe du Monde n'était pas un hasard. On a travaillé très dur pour y arriver. Et même si on n'a joué que 3 matchs, c'était déjà du lourd. Il y a de l'avenir pour cette sélection, mais pas avec Migné.
16: Un sentiment que partage également Casten, rencontré dans une ambiance de rara tout de suite après le match. Il se projette déjà vers l'avenir avec l'espoir de voir Haïti retrouver la Coupe du Monde en 2030.
19: Pour notre deuxième participation à une Coupe du Monde, nous aurions pu faire mieux, car cette sélection n'a rien de ridicule. Je ne dirais pas que je suis satisfait à 100% de l'équipe, mais c'est un bon début pour cette génération de joueurs et nous les attendons avec beaucoup d'espoir en 2030.
16: À Port-au-Prince, le rêve mondial s'est arrêté, mais l'espoir demeure. Pour de nombreux supporters, cette Coupe du Monde marque moins la fin d'une aventure que le début d'un nouveau cycle pour le football haïtien. Peterson Luxama, Port-au-Prince, RFI.
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1: Merci Marion Casanova.

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Qui a dit déjà qu'avec ce compte

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16: Le sens du son, c'est une émission participative avant d'être musicale. Chaque semaine, plusieurs individus vont partager une musique choisie en fonction d'un thème, interprété librement. L'occasion de partager des sons, d'échanger sur le sens que l'on met derrière un mot, une émotion, un souvenir. C'est un prétexte pour parler de musique, de la place qu'elle occupe dans nos vies, mais aussi parler un peu de soi, pour celles et ceux qui souhaiteront le faire. Jean Schuster, vous connaissez ? C'est un écrivain, poète et journaliste français. Il ne vécut pas de sa plume, mais il était assurément engagé en littérature, plus spécifiquement dans le mouvement surréaliste post-Seconde Guerre mondiale. Je ne connaissais pas non plus, à vrai dire. Mais pour rédiger cette introduction, j'ai cherché l'inspiration à travers les annuaires de citations. Le thème de notre épisode du Sens du son de la semaine est débauche. Et de la débauche, voici ce que disait Jean Schuster. Elle est l'organisation particulière d'une vie en réaction contre l'aliénation sociale. Et je crois que j'ai envie d'y souscrire. Quand tu débauches, tu quittes ton taf, plus ou moins pourri, et pour beaucoup, ça va de pair avec aller se coller une mine au bar, ou comme le dirait mon dictionnaire préféré, s'adonner à un usage excessif ou déréglé du plaisir des sens, comme celui que peut procurer l'ivresse. Ce n'est bien sûr pas la seule voie possible pour se débaucher, mais que voulez-vous ? On est en Bretagne, on a notre petit bagage en matière d'alcoolisme. Vous m'en voudrez pas que ça marque mon imaginaire. Cet épisode est donc une lettre d'amour aux débauchés. Celle qui aime trop fort et s'échappe trop loin, se débattent avec la pression du taf ou celle de la bière, qui s'adonne au plaisir et aux abîmes. Une lettre qui se compose des participations d'Heidi, Ernest, Horty et Rémi, lequel a choisi de confier ses mots à la voix de Ronce.
17: Le terme débauche en lien avec la musique a fait résonner en moi les chansons d'Amy Winehouse et ce que l'on appelle le Club des 27. Amy Jade Winehouse est née à Londres en 1983. À ses 13 ans, on lui offrira sa première guitare. Dès ses 16 ans, elle se produira dans des clubs de jazz londoniens. C'est cette même année qu'elle signera son premier contrat avec le label Island Records. C'est très jeune, après la séparation de ses parents, qu'elle commença à consommer des stupéfiants, soulignant son grand mal-être. Et c'est dans ce contexte de fragilité qu'elle rencontrera et tombera éperdument amoureuse de Blake. Son amour pour Blake Fielder-Civil, qui était toxicomane, a eu une influence significative sur ses comportements et ses choix. En effet, ils s'enfoncèrent dans une vie de débauche qui conduira Amy à une mort tragique à l'âge de 27 ans. C'est ainsi qu'elle rejoint le mythe moderne du Club des 27, le surnom donné à l'ensemble d'artistes plutôt rock et blues qui décédèrent au sommet de leur gloire à l'âge commun de 27 ans. Durant toute sa vie, elle a souffert notamment d'anorexie et de la pression de la célébrité. Ses différentes phrases ont certes contribué à la gloire, mais ont également exacerbé ses peurs. Dès son premier album, on découvre la chanson Mr. Magic, qui parle d'abus de substances. En 2006, dans la chanson Back to Black, qui la propulsa au rang de célébrité mondiale, elle évoque la douleur liée à la perte d'un amour et à sa descente dans les comportements autodestructeurs.

Elle décrit parfaitement les conséquences émotionnelles qui découlent de ces différents mots. Pour moi, la musique est un reflet de nos sociétés, notamment dans ses excès. Amy était une grande artiste, capable à travers des paroles puissantes et poignantes de décrire son état d'esprit face à ses démons intérieurs. C'est avec sens de l'humour et profonde tristesse qu'elle évoquait une débauche qui finit par avoir un funeste impact sur sa vie. Aujourd'hui, pour lui rendre hommage, je vous propose d'écouter ensemble la chanson « Love is a Losing Game ».

0: Selon la définition du petit Robert, la débauche est un usage excessif de plaisirs sensuels, voire au figuré, un usage excessif tout court. J'ai été élevée en tant que femme. J'aimais la vie en général et faut être honnête, pendant mon adolescence qui fut très chaste, j'attendais beaucoup du sexe. J'en attendais beaucoup mais ça me terrifiait parce qu'en réalité j'étais coincée dans cette ambivalence si commune de la maman et de la putain qui m'a poursuivie pendant des années. Plus largement, cette ambivalence fait partie des injonctions qu'on donne aux femmes, qui doivent souvent être tout et leur contraire. Une femme, ça doit pas être trop, ça doit pas être trop peu, ça doit être juste ce qu'il faut, et parfois, il faut être les deux en même temps. Si toutes les femmes se heurtent à cette contradiction et à cette culpabilité, moi, je sautais dedans à pieds joints. Et même dans cette culpabilité, j'étais tiraillée. Je voulais pas m'y plier, je voulais m'en affranchir, mais comme tout le monde, j'y étais sensible, et ça me rongeait. Au fil des années, beaucoup de choses m'ont aidé à affronter cette culpabilité qui n'était pas la mienne. Il y a eu des films, des essais, des prises de parole, des échanges, et aussi des artistes, comme Barbara, dont je vais vous parler maintenant. J'ai dû choisir une chanson, mais j'aurais pu choisir l'ensemble de ses œuvres. C'est une artiste fascinante à plein de points de vue. Déjà, elle a été très connue et très célèbre, mais elle ressemblait pas du tout à ce qu'on pouvait attendre d'une femme artiste de scène. Elle était ni mignonne, ni enjouée, ni jolie, ni douce, et surtout pas mesurée. À mes yeux, elle incarne l'intense et le dramatique. Elle le fait calmement, mais elle le fait fermement. Parce que, qu'elle chante des sujets profondément tabous, politiques ou des balades légères, elle le faisait avec une intensité dramatique qui me prend aux tripes. Et qui murmure qu'on peut. Je vais pas vous parler de Barbara pendant des heures, même si j'aimerais bien, mais je vais vous raconter deux choses. Faut savoir que Barbara, elle a été très impliquée dans la lutte contre le sida. Elle n'était pas elle-même concernée et ne faisait pas forcément partie des populations à la fois principalement touchées, mais surtout violemment ostracisées. Et pourtant, elle a été extrêmement présente et de façon très concrète sur le terrain. Elle s'est rendue pendant des années dans des hôpitaux et des prisons où elle faisait des tournées de prévention pour l'accès à des préservatifs et des seringues pour les détenus. Elle le faisait discrètement, plutôt très discrètement, mais assidûment. Dans cette époque où on parlait mal ou pas du tout du sida, et où la maladie et l'homophobie tuaient main dans la main, où les gouvernements préféraient enterrer toute idée de soins et de prévention parce que, au fond, tout ça, ce n'était que des conséquences de débauche, Barbara, elle chantait qu'il n'y avait pas de honte, et qu'il n'y a que des combats pour des droits et pour de la justice. La deuxième chose, pour conclure plus intimement, c'est une phrase extraite d'une interview de Barbara de 1969. Elle dit « Je ne connais pas de joie plus grande que celle de donner. » De se sacrifier, de se dépouiller pour ceux que l'on aime ou pour ceux que l'on ne connaît pas, quelque part. Vraiment, je ne connais pas de joie plus grande. En fait, je pense que tout est amour. Ma religion, c'est l'amour. Si je n'avais pas chanté, sans doute que j'aurais été bonne sœur. Ou putain, je crois qu'il faut se brûler. Il faut vivre jusqu'à la déchirure, passionnément. Alors voilà, je vous propose une chanson qui s'appelle Hop là, qui est toute simple. C'est une petite balade qui raconte sans honte. Je vous laisse avec cette chanson. Je vous encourage à écouter tout Barbara et puis à embrasser l'excès et la débauche de ma part.
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j'ai eu vachement de mal à trouver ce que je voulais proposer comme musique sur le thème débauche. D'abord, en fait, j'ai eu tout de suite une idée, mais qui était super littérale, et ça me faisait rire, mais je l'ai mise de côté, parce que j'avais envie de trouver quelque chose qui soit plus sur le thème lui-même. Et puis finalement, je suis revenu à mon idée très littérale de base. Ce que j'allais chercher comme musique, c'était quelque chose qui correspond plus à l'image que j'ai de la débauche, ou de ce à quoi renvoie ce terme. Du coup, j'ai cherché sur quelque chose sur lequel on sort, on danse, on boit potentiellement, sur lequel on baise peut-être. J'ai envisagé du Joe Gluten pour du punk qui se prend pas au sérieux et qui peut être très festif, très sympa. J'ai pensé à du Bensi Division ou Dog Park Dissidents pour avoir le côté PD dissident de la débauche. Mais j'ai pas trouvé la musique qui me plaisait précisément par rapport à ce thème. Et je pense que c'est juste pas trop mon rapport à la débauche. Enfin, j'ai même été étonné qu'on me propose ce sujet-là parce que j'ai l'impression que c'est pas quelque chose qui est encore bien présent dans ma vie. Ça fait très longtemps que je sors plus en squat pour danser toute la nuit, dormir 2 heures, aller au taf. Je vais beaucoup moins en concert ou en soirée ou quoi. Bah, depuis qu'il y a eu une pandémie, c'est quelque chose que je réserve un petit peu à quelques soirées dans l'année. C'est exceptionnel. Peut-être que je suis devenu vieux et raisonnable aussi. Enfin voilà, la musique que j'ai choisie, c'est L'heure de la sortie, qui est une reprise d'une chanson de Sheila par les René Vinamé. Comme ça, on reste quand même dans un registre punk. J'aime beaucoup la version originale aussi, mais c'est moins le style que j'écoute, et c'est pas par l'original que j'ai découvert cette chanson. Chez René Vinamé, elle est dans un album qui s'appelle Le temps payé ne revient plus, qui aborde beaucoup les thèmes du temps, des loisirs, mais surtout en fait le thème du travail et de ce qu'il vole. C'est des chansons qui sont assez revendicatives, comme on a l'habitude dans ce groupe-là, qui sont très bien, c'est un album que j'aime beaucoup. Et cette chanson-là, je la trouve justement qu'un peu en contraste, elle est légère, elle est gaie. Il y a vraiment ce ressenti de la libération de la fin de journée qui moi, me parle beaucoup. Et du coup, on est sur la débauche, au sens littéral du terme. C'est la fin de l'embauche, c'est la fin de la journée. Pour moi, ça m'évoque vraiment le moment où on passe les portes du travail, qui est un moment a été souvent rythmé vers la musique aussi. Dans ma vie, de se mettre de la musique à fond dans le métro ou dans la voiture, ou alors en traversant la ville en roller pour aller rejoindre des potes. Voilà, c'est une musique que j'aime bien, qui a ce sentiment de liberté qui, je pense, est induit même dans l'image qu'on a de la débauche comme la fête sans retenue. Mais là, c'est justement, on est libéré de la retenue exigée vers le travail. Et il y a un envoi vers l'extérieur, tout est possible, c'est la soirée, on va retrouver des gens, on va aller en concert dehors, peu importe. Et voilà. J'aime bien et finalement, peut-être que je suis devenu trop raisonnable et que ma version de la débauche, c'est juste cette petite heure entre le travail et la soirée.

Je vais être franc avec vous. J'ai beaucoup hésité à saboter la mission qu'on m'avait confiée. Je pensais partir sur un petit Zoufris Maracas. J'aime pas travailler. Débauche dans le sens contraire de l'embauche, et paf! Tu t'y attendais pas, hein? Mais en vrai, j'ai trop peur qu'on s'attende exactement à ça, à vrai dire. J'ai donc décidé de rester sur la première chanson qui m'est venue directement quand j'ai eu le thème. Thank You Satan de Léo Ferré, reprise par Dionysos. C'est cette version-là que j'ai découverte en premier, que voulez-vous? Quand cette chanson m'est venue en tête, j'ai commencé par chercher des remplaçants. Bah ouais! Qu'est-ce qui me dit que c'est la meilleure chanson pour ce thème? Pourquoi pas Dior de Pop Smoke, Rashida de Sexy Sushi, WAP de Cardi B et Megan Thee Stallion? Bah, je sais pas. Non, en vrai, je sais pas trop, quoi. Ou peut-être une phrase. Et pour l'ennui qui va paraître au creux des lits où tu n'es plus. La petite phrase qui te trotte dans la tête et qui pour moi collait le plus au thème finalement. Je vais pas épiloguer, parce que de toutes les façons, je sais pas justifier plus en détail mes choix. Mais il y a dans cette musique une ode au péché et à la rupture qui me plaît et qui me fait du bien. Et merde à tous.

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C'était le 8e épisode du Sens du son, qui déclinait le thème débauche. Nous avons écouté Heidi, nous présentant Love is a Losing Game, d'Amy Winehouse. Avec Ernest, on a découvert Hop là, une chanson de Barbara. Après quoi, Horty nous a proposé l'écoute du morceau L'heure de la sorcie, de René Binamé. La participation de Rémi nous a été lue par Ronce et mettait en lumière Thank You Satan, du groupe Dionysos. Et si on remercie Satan, on peut remercier également toutes ces personnes d'avoir livré leurs interprétations personnelles et en musique du thème débauche. Un merci supplémentaire pour Horty, qui en plus d'avoir participé à ce thème, a également réalisé les habillages visuels du sens du son. Et pour finir, merci à Placine pour le super générique et les habillages sonores. On se retrouve jeudi prochain à 14h pour partager de nouveaux sons et écouter de nouveaux récits.

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Vous écoutez Jeune Mortier volume 1.

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Mesdames et messieurs, bienvenue à une nouvelle rencontre avec la musique du Danube. Même si le titre évoque les valses de Johann Strauss fils ou de Iosif Ivanovitch, à travers cette émission, je propose en réalité de mieux connaître et d'approfondir nos connaissances sur l'Europe centrale, une région fascinante par sa diversité culturelle, mais aussi par son histoire et ses récits. D'ailleurs, il est intéressant de savoir que Les Vagues du Danube, œuvre de Ivanovitch, a une histoire étroitement liée à la France. Composée en 1880, elle fut orchestrée par le compositeur français Charles-Émile Waldteufel en 1880. 3 ans plus tard, elle fut

oscillait entre la Pologne, la Bohême, l'Ukraine, la Lituanie, voire la Belgique ou le Land allemand Hesse. Je pense qu'il est bien plus facile de se mettre à la place de ce berger qui est interrogé sur le centre de la terre, planta son bâton et déclara « Ici ». Demandez à un Tchèque, à un Polonais ou à un Transylvanien où se trouve l'Europe centrale et il vous répondra « Ici ». Je crois qu'au-delà de divergences d'opinion entre géographiques, cette région devrait être perçue comme un concept de l'imaginaire, un monde intermédiaire imprévu, un passage entre l'Ouest et l'Est, entre l'Allemagne et l'Empire ottoman, entre la France et la Russie. C'est ici que se sont tissus des liens, que les routes se sont croisées. La collection de tapis anatoliens de Transylvanie illustre cette affirmation. Les marchands étaient contraints de payer ici des droits de douane sur leurs marchandises. Par exemple, pour 10 tapis, 2 restent dans cette principauté. Issue de commerce avec l'Empire ottoman, la collection de plus de 400 tapis identifiés par les spécialistes en disent beaucoup sur la manière dont les deux civilisations, musulmanes et chrétiennes, se sont rencontrées au milieu. D'accord, mais quelles sont les caractéristiques de ce monde de milieu? Elles sont nombreuses, mais je n'en citerai que quelques-unes. Tout d'abord, la diversité ethnolinguistique que l'on rencontre sur l'ensemble du territoire d'Europe centrale. Langue slave, slovène, tchèque, polonais, langue balte, langue romane, en réalité une seule, le roumain et ses dialectes, langue finno-ougrien, hongrois et finnois. Tout ceci témoigne de l'histoire tumultueuse de cette région depuis le 7e au 9e siècle, mais explique surtout la difficulté d'instaurer l'unité. Aujourd'hui, chaque État d'Europe centrale compte une multitude de minorités, des communautés qui parlent une langue différente de la langue officielle. C'est probablement pourquoi la question des frontières étatiques, qui devrait englober l'ensemble de la population, reste un sujet brûlant dans les relations politiques entre les États d'Europe centrale. Une autre caractéristique pourrait être la prédominance du monde germanique. À partir du IIe siècle, avec le début de l'Ost-Siedlung, la grande migration vers l'Est, des groupes plus ou moins importants d'Allemands étaient attirés profondément en territoire d'Europe centrale pour s'y installer. Le diplôme Andrianum de 1220 délivré par André le Deuxième, roi de Hongrie, est l'un des plus anciens documents attestant de l'accueil des colons saxons en Transylvanie. Ils ont bénéficié d'une série d'opportunités, autonomie territoriale, administrative, juridictionnelle et ecclésiastique, et droit de fortifier leur ville uniquement pour venir sur le territoire anticapartique et le défendre. L'allemand devient la langue véhiculaire de cette région, notamment après l'événement de la dynastie de Habsbourg et la création au début du XIXe siècle de ce que l'on peut appeler l'Empire autrichien, ou plutôt l'Empire austro-hongrois, qui est encore perçu avec nostalgie par certains hommes politiques et universitaires comme un modèle alternatif pour l'unification de l'Europe centrale. Aux côtés des Allemands, les Juifs jouent un rôle culturel et économique majeur, notamment en milieu urbain. Étrangers partout et partout chez eux, élevés au-dessus des querelles nationales, les Juifs étaient le principal élément cosmopolite et intégrateur de l'Europe centrale, sensément intellectuel. Leur influence sur la culture, la science et le commerce fut très importante. Rappelons-nous seulement de Kafka, Freud ou Einstein.

C'était Les Vagues de Danube, pièce composée par le compositeur roumain d'origine serbe Iosif Ivanovic. Nous abordons maintenant un autre sujet qui peut paraître un peu cynique. Quelle est la valeur d'une vie humaine? Comment évaluer moralement la disparition des communautés qui ont bâti leur histoire sur un territoire donné pendant des siècles? Ces questions méritent d'être remises au débat, surtout aujourd'hui alors qu'une guerre fait rage aux confins de l'Europe où des personnes arrachées aux confins de la Sibérie meurent pour des salaires qu'elles ne pourraient obtenir autrement. L'expérience communiste qui a façonné les sociétés d'Europe centrale pendant près de 50 ans a donné lieu à de nombreuses situations absurdes où des individus se sont retrouvés pris au piège et traités comme de simples objets ou marchandises. Certains se sont adaptés, d'autres ont profité de la situation, d'autres encore sont morts dans des conditions difficiles à imaginer pour nous aujourd'hui. L'un de ces épisodes concerne la manière dont les Allemands des États d'Europe centrale ont été traités par les vainqueurs après la fin de la Seconde Guerre mondiale. De nombreuses communautés germanophones de ces États ont été touchées par les déportations vers l'URSS organisées à l'initiative de Staline. Le travail forcé pour la reconstruction de l'économie soviétique ravagée par la guerre était perçu comme une juste compensation de la part de l'ancien allié de Hitler. Ces déportations, dont l'esprit était loin de respecter le droit international et qui touchèrent des familles et des communautés entières, restent largement méconnues. Les grandes puissances, préoccupées par le nouvel ordre mondial de l'après-guerre, traitent ces actes avec déférence. La réaction de Winston Churchill est célèbre. Il exclama avec agacement: « Why are we making a fuss about the Russian deportation in Romania of Saxon and other? Pourquoi s'indigner de déportation russe de Saxons et d'autres personnes en Roumanie. » Nous arrivons donc en janvier 1945, lorsque près de 30 à 70 000 d'Allemands de souche, originaires de Transylvanie, furent arrêtés et déportés dans 85 camps de travail et forcés en territoire soviétique. Plus de 30 000 d'entre eux sont morts à cause de conditions de logement et de travaux forcés auxquels ils étaient contraints. Leur carrière ne s'acheva pas avec leur libération et leur retour en Roumanie. Les nouvelles autorités communistes, soucieuses de renforcer leur emprise sur le pays, de créer un monde nouveau et où des minorités, notamment celles de Transylvanie, n'avaient pas leur place, organisèrent de nouvelles déportations d'Allemagne. À l'été de 1951, un grand nombre d'ennemis de peuple, Suabes, Saxons, réfugiés roumains de Bessarabie ou opposants aux réformes communistes, furent arrachés à leur foyer pour être déportés au cœur de Bergen, une immense plaine située au nord du Danube. Ils ont été descendus de trains et de camions et on leur a dit « partez d'ici ». Vieillards, enfants, femmes furent abandonnés sur le soleil de plomb sans aucun moyen de subsistance, simplement parce qu'ils étaient différents. Cette politique d'épuration ethnique s'est poursuivie tout au long des décennies qui ont suivi. Cette fois, c'était beaucoup plus subtil et comprenant des épisodes qui peuvent désormais être considérés comme absurdes. Profitant de l'ouverture de l'Allemagne fédérale au monde de l'Europe de l'Est, les communistes roumains ont vu une opportunité de se débarrasser des Allemands de souche et de gagner de l'argent. D'autant plus qu'ils avaient déjà accumulé une expérience en vendant le droit d'émigrer à la population juive. C'est ainsi que débuta en 1968 l'opération Récupération, Geheimsache Kanal en allemand. Jusqu'en 1989, près de
230 000 Allemands de souche avaient été rachetés par les autorités allemandes pour des sommes qui variaient en fonction de leur niveau d'éducation. Pour répondre à la question de début, voici ce qu'était le mercurial à cette époque. Catégorie A, 1700 marques allemandes pour une personne normale. Catégorie B, 100 000 marques allemandes, ouvriers qualifiés. Catégorie C, 10 000 marques allemandes pour une université. Ça fait environ entre 6 000 et 12 000 euros au taux d'échange actuel. Le paiement était effectué rétroactivement après l'arrivée de l'émigrant à Nuremberg. Il est également intéressant de noter que parfois il ne s'agissait pas seulement de sommes d'argent, mais aussi de biens tels que des stylos de luxe ou des voitures Mercedes nécessaire au train de vie fastueux des dirigeants communistes et des autres responsables de la sécurité. Oui, je crois qu'on veut qu'il s'agissait d'un épisode humiliant pour la civilisation européenne, un moment resté enfoui dans les archives historiques et qu'il faut assumer malgré les risques. La disparition des communautés qui ont marqué l'histoire d'un lieu, qu'elle ait été déportée, sauvée par le rachat ou décimée par des décisions politiques, laisse toujours un vide douloureux impossible à combler.

Le terme protoconisme vous dit-il quelque chose? Il est composé de deux mots d'origine grecque, proto, ancien, et chronos, temps, ce qui signifie littéralement le premier temps, l'ancien temps. Il s'agit d'un courant moderne de nationalisme culturel dont on observe les manifestations le plus souvent chez les jeunes nations en construction ou celles qui se sentent menacées pour diverses raisons, politiques, culturelles ou militaires. Nous étions les premières, nous sommes la plus ancienne civilisation, nous étions les plus puissants autrefois. Ce ne sont que quelques exemples de phrases que l'on entend dans ce genre de discours. Il existe une frontière très ténue entre le nationalisme et ces discours pseudo-historiques qui séduisent un public mal informé. Mais l'histoire est une discipline bien trop sérieuse pour être prise à la légère, quel que soit notre niveau de connaissance. Qui ne souhaiterait pas savoir que les Celtes furent la première grande civilisation d'Europe, que l'Empire de Charlemagne fut le précurseur de l'Union européenne actuelle, que les Daces bâtirent un vaste état à l'est du continent et ont survécu jusqu'à nos jours sous le nom de Romains. Une importante exposition garnisée à Venise en 1991 s'intitulait « I Celti, prima Europa », les Celtes, aux origines de l'Europe. Une autre exposition archéologique franco-allemande, organisée cette fois en 1996, arborait fièrement le titre de « Die Franken Wegbreiter Europas », les Francs pionniers de l'Europe. Ce ne sont là que quelques exemples de discours susceptibles d'induire le public en erreur et de véhiculer un message erroné. Mais revenons à notre point de départ. Le protoconisme s'est très bien répandu dans les États communistes en guerre idéologique contre le reste du monde démocratique. L'isolement qu'il s'imposait devait être justifié auprès de la population par la création d'une nouvelle histoire, où leur nation était présentée comme la plus ancienne, ou l'une des plus anciennes, et où tous les autres peuples leur devaient reconnaissance pour leur réalisation passée. Il n'est donc pas surprenant que les Thraces de Balkans ou les Daces du nord de la Danube aient rivalisé avec le monde celtique et celui des Francs dans la reconstruction de la civilisation européenne. Les voyageurs qui arrivent dans la région de gorge de Danube, en Roumanie, peuvent admirer le visage du roi Décébal se dressant au-dessus des eaux de fleuve. Cette immense statue de près de 30 mètres de haut a été sculptée au début des années 80, immédiatement après la révolution qui mit fin au régime communiste. Son commanditaire était Iosif Constantin Dragan, l'un des promoteurs de ce courant pseudo-historique en Roumanie communiste. Cet homme d'affaires italien, proche de mouvements légionnaires dans sa jeunesse, dont l'idéologie était proche des courants fascistes et hitlériens, est l'auteur de « Nous les Thraces, l'histoire multimillénaire du peuple roumain », un ouvrage qui glorifie le monde d'Ace et exagère son importance dans l'Antiquité. Le livre fut bien accueilli par le régime totalitaire de Nicolae Ceaușescu, notamment en raison de l'amitié que le milliardaire installé en Occident entretenait alors avec l'ancien président communiste. Des historiens professionnels ont contesté cette approche qui l'ont rejetée plus clairement après 1990, lorsque la censure et le soutien politique à l'auteur ont disparu. L'emplacement de cette statue n'est pas fortuit. Il s'agit d'un lieu chargé d'histoire important pour l'histoire des Roumains. Sur la rive opposée se trouve une inscription, la Tabula Traiana, qui relate le début de la route construite par l'empereur Traian le long du Danube. Quelques kilomètres en aval, on trouve les vestiges du pont de Drobeta Turnu Severin, construit sur l'ordre du même empereur
au début du XIIe siècle, avant le déclenchement de la guerre contre les Dacs menée par Décébal.

L'histoire européenne est imprégnée de mythes de remparts défensifs. Il n'est pas étonnant que l'esprit belliqueux de certains pays ait nécessité une propagande élaborée tant à l'intérieur du pays qu'à l'extérieur, notamment auprès de leurs voisins et de ceux qui pouvaient le soutenir financièrement. La lutte contre l'autre a façonné les discours diplomatiques et historiographiques. En Espagne, on trouve les Arabes combattus par la royauté castillane. Au nord, les Théotons qui cherchent à entendre l'influence chrétienne sur les hérétiques lituaniens. Jusqu'en 1453, nul ne peut nier le rôle de Byzance dans l'arrêt de l'expansion ottomane. Mais aucun autre pays n'a surpassé la Pologne et la Hongrie dans l'imaginaire européen dans leur volonté d'être perçu comme un rempart, un bouclier, un bastion, bref comme un mur défensif pour la civilisation occidentale. De par leur position géographique, ils étaient les plus légitimes de jouer ce rôle. Et depuis le XIVe et XVe siècle jusqu'à nos jours, ces pays n'ont cessé de se présenter comme les défenseurs de l'Europe face aux Tatars, aux Ottomans et plus tard aux Russes. Parfois, des prétendants à ce titre apparurent, tels que la Moldavie et la Valachie, principautés également situées sur la route de ces deux États considérés comme dangereux. La Sublime Porte et la Russie tsariste, alors soviétique. La lettre de pape Sixte VI, adressée à Étienne le Grand, voïvode de Moldavie, après la bataille de Vaslui en 1476, fut abondamment exploitée par l'historiographie roumaine pour souligner la place qui occupait ces principautés dans l'architecture militaire de la région. C'est la diplomatie polonaise et non le pape qui proclama la première que la Pologne était le bastion de la vraie foi. Dès 1450, Thomas Strzępiński louait à Rome les mérites de son roi, Casimir Jagiellon, qui avait fait construire une fortification contre les infidèles à ses frontières. Le mythe des remparts était ainsi né et fut périodiquement alimenté par des demandes de subventions pour l'organiser d'une armée compétente. Bien que l'engagement polonais dans des batailles directes contre les Ottomans n'ait duré que quelques décennies, cette image fut entretenue par des batailles plus ou moins décisives. La charge des hussards de Jan Sobieski lors du siège de Vienne en 1683 est restée gravée dans les mémoires comme l'une des scènes les plus impressionnantes de cette lutte anti-ottomane. Le reste du temps, il s'agissait de simples discussions diplomatiques. La Hongrie, en revanche, fut bien plus active dans ce domaine. Il est vrai que la situation sur l'axe principal d'avance des armées ottomanes joua également un rôle important. La mission d'atteindre la chrétienté occidentale et de défendre les frontières orientales lui fut confiée dès le début de son existence vers l'an 1000 par l'intermédiaire de leur premier roi, Saint-Étienne, dont la couronne est toujours conservée au Parlement hongrois. Sigismond de Luxembourg, Jean de Hunyadi et Mathieu Corvin sont ceux qui ont forgé et consolidé sur les champs de bataille l'image de la Hongrie comme bastion de l'Europe. Sigismond est d'ailleurs le fondateur de l'Ordre des Dragons, dont la mission était de lutter contre les Turcs, ordre auquel appartenait le célèbre Vlad Tepeș, qui devint le prototype de vampire Dracula. Dragon, Dracula, son surnom populaire, Dracula. Mais nous reviendrons sur ce sujet ultérieurement. Comme tout rempart, les deux pays ne résistèrent pas longtemps aux attaques extérieures.
Une partie de la Hongrie fut conquise par les Turcs après la bataille de Mohács en 1626, le reste du territoire passant sous le contrôle des Habsbourg. La Pologne finit par succomber à l'expansion russe, dont les Autrichiens et la Prusse de Frédéric le Grand profitèrent également. Sans ces épisodes malheureux, le mythe des remparts européens ne serait resté qu'un épisode des annales de la diplomatie médiévale. Depuis le XVIIIe siècle, les Polonais réclament la reconnaissance et la récompense du rôle qu'ils ont joué dans l'histoire du continent. Ce n'est qu'après la Première Guerre mondiale qu'ils ont gagné du terrain, mais brièvement seulement, car la rue de l'histoire a tourné à nouveau et les Soviétiques ont repris le contrôle sur leur pays. Les Hongrois prirent leur revanche en devenant le partenaire égaux au sein de l'Empire austro-hongrois au milieu du XVIIIe siècle. Mais le plus grand traumatisme de ce pays, ou plutôt du monde politique hongrois, fut le traité de Trianon à la fin de la Première Guerre mondiale, perçu comme une nouvelle trahison du rôle de défenseur de la civilisation occidentale qu'il avait endossé. Le débat est bien plus long et complexe, mais sans comprendre ces événements qui se sont déroulés aux confins de l'Europe centrale pendant plusieurs siècles, ainsi que les mentalités qui ont perduré sous forme de mythes fondateurs, il est difficile d'expliquer les réactions actuelles des hommes politiques et des sociétés hongrois et polonais face aux crises qui menacent l'Union européenne. Les vagues de réfugiés, mais surtout la guerre déclenchée par la Russie contre l'Ukraine.

L'Europe centrale a conservé à travers des monastères de véritables trésors de l'art médiéval. En longeant le Danube, un repère incessant est l'abbé bénédictine de Beuron, qui depuis le XIe siècle s'est enrichi d'une bibliothèque qui fait d'elle encore aujourd'hui un très important centre d'études théologiques et littéraires. Un recueil de chants anciens gardés ici ont inspiré Karl Orff pour sa très célèbre cantata Carmina Burana. Plus loin, au cœur de la Transylvanie, se tient chaque année, depuis 1980, l'un des plus anciens festivals européens de musique ancienne. Il s'est développé autour de la figure de Johannes Caioni, qui a vécu et travailla au XVIIe siècle au monastère franciscain de Chmuleuchuk. Son œuvre est étroitement liée au Codex Caioni, l'un des recueils de pièces musicales les plus importants et les plus précieux de cette époque. Ce recueil comprend des œuvres instrumentales et vocales profondes et religieuses, ainsi que des danses et des chants issus de folklore hongrois, roman et slovaque. Caioni poursuivit le travail de collecte entrepris par Matthias Sereghelyi au début du XVIIe siècle. Les musicologues Saviana Diamandi et Pape Agnes publièrent une édition critique de ce codex dans la collection Musicalia Danubiana en 1994. Elles y identifient 346 pièces musicales dont un nombre important était attribué à des compositeurs d'Europe occidentale. À cela s'ajoutent des transcriptions de pièces anonymes en vogue en Transylvanie du XVIIe siècle et des fragments composés par Caioni lui-même. On y trouve des motets, des extraits de messe, de la musique sacrée, des parties d'œuvres instrumentales baroques, des danses, des chansons profanes, latins, hongroises et allemandes, toutes d'une beauté extraordinaire. Le festival, malgré les vicissitudes qu'il a connues, notamment son interdiction par les autorités communistes entre 1986 et 1989, a attiré des artistes de toute l'Europe, parmi lesquels certains des plus grands spécialistes de la musique ancienne. Depuis 2008, une université d'été de musique ancienne propose des stages de perfectionnement instrumental et de conférences. Le flûtiste et chef d'orchestre français Jean-Christophe Frisch, accompagné de l'ensemble de musique ancienne le en baroque nomade, a créé en 2007 un spectacle inspiré de pièces de Codex Caioni. Le thème choisi était celui d'un jour de mariage. Un répertoire varié, parfois s'écartant de Codex, a ainsi été mis en scène. Danse villageoise, pièces instrumentales, motets, madrigaux, air solo, etc. Pour plus d'authenticité, certains instrumentistes, chanteurs et danseuses ont été choisis parmi les artistes folkloriques des villages de Transylvanie. Les instrumentistes se sont même permis quelques brèves improvisations. Ce spectacle a été présenté sur plusieurs scènes en Roumanie et en France et a été enregistré et publié en 2008 par la maison de disques Arion.

Et voilà, nous sommes arrivés au terme de cette émission. Nous avons vu les caractéristiques de l'Europe centrale, le prix d'un être humain selon les calculs communistes, les mythes qui ont forgé les nations de l'Europe centrale, mais aussi la manière dont la culture, la musique en particulier, est préservée par les communautés de cette région. En attendant la prochaine fois, je vous invite à méditer sur tout cela. À la prochaine!

Et bonsoir à toutes et à tous et bienvenue dans l'émission Poutitonne. On a ralenti un petit peu le jingle qu'on a l'habitude de vous jouer en début d'émission. C'est bien le morceau Poutitonne, mais une reprise des Wailers par le groupe féminin Love and Unity. Et d'ailleurs, on en a bien besoin par les temps qui courent. De love, de l'amour et de l'unité, c'est très important. Ce soir, il fait chaud dans la capitale bretonne. On a été obligé de ralentir un petit peu le tempo. On a des invités ce soir qui vont arriver pour vous parler du festival, déjà la 10e édition du Niophar. On sera ce soir avec Jules, le créateur du festival. Mais comme je te l'ai dit, il fait chaud dans la capitale bretonne et encore plus dans les studios de Syllab. La clim est en panne et on n'a pas de ventilateur. On ne vous garantit pas de pouvoir assurer les 2 heures d'émission dans ces conditions, mais en tout cas, on est avec vous pour un petit moment. Et j'ai pull up ce morceau que j'aime tout particulièrement, que mon ami Brown Paper m'a fait découvrir très récemment. Et d'ailleurs, n'hésitez pas à aller checker le Brown Paper Records qui vient tout juste de sortir un morceau avec l'artiste Jojo Gladstone. Et le morceau s'appelle Peacekeeper. C'est important aussi de garder de la paix. Rewind and come again. Love and Unity. 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

Et on te l'a dit, on est un petit peu obligé de ralentir le tempo ce soir. Il fait chaud dans la capitale rennaise depuis quelques jours maintenant. Ça s'est installé un petit peu partout chez tout le monde et on est grave ensemble. N'hésitez pas, c'est important de le dire encore une fois, de donner de l'eau à tous les gens qui en ont besoin, notamment dans la rue. La misère n'est pas moins pénible au soleil et on le dit toutes les semaines dans Poutitone. Pour autant, ça va aller. Et c'est ce qu'est dit le prochain morceau d'un groupe que j'adore qui s'appelle Kolinga. J'ai découvert cet album directement chez Oneness Records, chez Ras Aboubakar à Nantes. Donc un gros big up à lui. Grosse sélection. On est ici avec un panel d'artistes tellement différents, mais en tout cas avec des bases africaines qui balayent du coup du Sénégal à l'Afrique du Sud, au Congo. Et le morceau s'appelle « Ça va aller » par Kolinga. Et vous êtes bien sur les ondes de Syllab dans l'émission Poutitone Radio Show. Ce soir, on te parle de la 10e édition du Niofar Festival qui va se dérouler à Rennes du 26 au 28 juin. Reste avec nous.

0: Voilà.
1: Et on était ici avec le groupe Ireke, accompagné du chanteur Pat Kala. Peut-être que certaines et certains ont eu la chance de le voir à la fête de la musique sur la terrasse du Cocagne, accompagné par le son de système. Voilà, c'est la régalade quand même de pouvoir avoir ce genre d'événement à Rennes. Un petit peu du coup comme le prochain événement qui se profile ce week-end et dont on vous fait la promotion ce soir, puisque vous aviez la chance en plus de gagner deux fois deux places avec Put It On Radio Show Syllab pour le Niofar Festival, où vous pourrez retrouver entre autres l'artiste rennais Idriss Sarla et Nobi, qui est déjà venu dans les studios, grande artiste, très belle voix, ainsi que Vanupier, mais aussi des artistes sénégalais, puisque ce festival est britano-sénégalais, avec Cheklo, Salio Jam, etc., etc. Son fondateur, Jules, va pas tarder à nous rejoindre dans les studios pour nous parler un petit peu de ce superbe événement. On met un petit peu de soleil dans la capitale bretonne puisque ce soir il pleut. Je ne vous cache pas que dans les studios la température est caniculaire après tous ces jours là de soleil sur les façades de Rennes 2. Ici sans clim et sans ventilateur surtout parce que la clim c'est pas ouf pour l'environnement. Mais un petit ventilateur ça aurait pas été de refus. Du coup, on va y prendre du large, on va prendre Air Guinée, c'est comme ça que s'appelle le morceau qui a été composé par le Bambaya Jazz International. C'était le groupe de l'armée guinéenne.
2: Sécurité, vitesse, confort.

0: Et vous êtes toujours sur les ondes de Syllab dans l'émission Poutitonne 88.4 FM ici à Rennes. Et ça fait plaisir parce qu'on a des invités quand même dans le studio ce soir. On vous a dit, on te parle ce soir de la 10e édition du festival Niophar qui se déroule ce week-end à Rennes. Et on a le plaisir d'avoir avec nous du coup son fondateur Jules. Yeah. Bonsoir Jules.
1: Bonsoir, c'est ça.
0: Et l'artiste Sun Soleil du coup qui est ici avec nous et qui va pouvoir nous parler un petit peu de son parcours et à vous deux aussi de nous parler un peu du festival, des artistes, de l'histoire, de la jeunesse de ce festival.
1: Yes, avec plaisir.
2: Absolument. Bonsoir.
0: Bonsoir, ça fait plaisir. Merci à vous d'avoir fait le déplacement dans ce sauna. Prenez place, réchauffez-vous.
1: Merci. Yes.
0: Le temps que nos artistes boivent un petit verre d'eau, on va continuer dans une vibe quand même assez coolos avec l'artiste ghanéen Ke Frimpong and his Cubanos Fiestas. Et restez avec nous pour l'interview et connaître toutes les infos du Niophar Festival 10e édition.

0: Et vous êtes toujours dans l'émission Poutitone sur les ondes de Radio Syllabe ici à Rennes. Et ce soir, on te l'a dit, on te parle de la 10e édition du Niofar Festival, créé du coup par Jules. Merci pour cet événement rennais, Jules.
1: Yes, merci beaucoup. Merci de nous avoir invités à cette émission aussi, et c'est super.
0: Avec grand plaisir. C'est toujours un plaisir de donner de la force aux gens qui se bougent.
1: Bah, c'est ça. Hein. C'est ça, on est là pour la culture, pour l'échange.
0: Et du coup, 10e édition. Alors, comment ça t'est venu? Comment est-ce que tu as réussi à créer ce projet-là déjà à la base?
1: Bah, à la base, j'ai créé ça en 2019 parce qu'à la base, moi, j'organisais des concerts à l'époque au Sénégal. J'ai toujours fait ça avant d'arriver sur Rennes. Et du coup, c'est en 2012. C'est quand j'ai monté l'association Diam Diffusion, j'ai eu l'idée de pouvoir partager l'expérience aussi que j'avais au Sénégal et aussi l'expérience que j'ai ici aussi d'essayer de faire jouer les groupes, faire découvrir les artistes des deux continents différents, quoi.
0: Mortel, parce qu'avec Jam Diffusion, du coup, ça fait quelques années que tu tournes toi-même,
1: ouais.
0: Et que tu tournes aussi avec des artistes que tu as eu l'occasion de nous faire découvrir pour les gens qui ont eu la chance, par exemple, d'aller au No Logo et de découvrir les artistes avec lesquels tu tournes.
1: Voilà, c'est ça, les No Logo, Grand Soufflé aussi.
0: Et donc, toi, ton idée, c'est de faire un pont finalement entre
1: l'Afrique et l'Europe, quoi. Voilà, ça dépasse même ça, quoi.
0: Mmh.
1: Voilà, ça pour la culture, ça, ouais. Quoi.
0: Pour la musique et la culture.
1: Voilà, c'est ça.
0: Et donc, tu fais des éditions, c'est la 10e, mais parce qu'il y a aussi des éditions entre Rennes et Dakar,
1: voilà,
0: du coup.
1: Entre Rennes et Dakar, et du coup, vous voyez, ça fait 3 ans où j'essaie de le faire aussi à Dakar, et souvent, prenant des artistes d'ici, de les amener au Sénégal aussi, pour qu'ils puissent voir aussi le continent, faire de la musique là-bas, Mais voilà, ça fait 3 ans où j'essaie de faire ça sur les deux sens, quoi. Mais cette année, j'ai pas fait Dakar. Du coup, j'ai maintenu juste celle de Rennes.
0: Et qui va au-delà de la musique, d'ailleurs. Parce que ce week-end, les personnes qui ont envie de venir, il n'y a pas que de la musique.
1: Non, il n'y a pas que de la musique. Il y a marionnettes, il y a plein de belles choses qui vont se passer. Ouais.
0: Des conférences, il y a moyen de manger,
1: voilà,
0: tu peux venir
1: ça.
0: En famille... Il n'y aura pas trop de son non plus parce qu'à 22h, du coup, ça passe en acoustique.
1: En mode acoustique.
0: Génial.
1: Voilà, c'est ça, quoi. C'est ça qui est dommage un petit peu, mais on est obligé de faire avec. Voilà.
0: Et en même temps, ça devient un peu intimiste. Du coup, toutes les personnes qui sont là sont ensemble, à la cool, sous les arbres du
1: village d'Alphonse.
0: Du village d'Alphonse, où on est trop bien là-bas. Donc, cool,
1: bah,
0: quoi.
1: Voilà, c'est ça.
0: Et est-ce que tu peux nous parler un petit peu de la programmation de cette année? Je crois que juste à côté de toi, d'ailleurs, il y a un artiste que nos auditeurs et auditrices pourront découvrir ce vendredi.
1: Bah ouais, c'est ça. Là aussi, ce soir, on est avec Sun Soleil, un grand artiste sénégalais qui fait du reggae, lui-même qui organise des festivals au Sénégal, en Casamance, et qui fait plein de choses par rapport à la culture et en même temps artiste. Voilà. Demain, il y a Sun Soleil qui joue. On a un groupe brésilien qui s'appelle Samba do Richard. Et on a un jeune d'ici qui s'appelle Idriss. Et je pense que c'est la 4e fois. C'est la 4e fois qu'il participe à nos projets.
0: Nos régions du talent.
1: Voilà, c'est ça. Et le samedi, on a Fab Ayanaï. Et on a un grand monsieur aussi qui s'appelle Cherlo. 73 ans, 50 ans de carrière et qui fait de l'afro-boom. L'afro-beat qui fait du salsa, qui fait de la bonne musique. Et le dimanche, on a Enobi, on a Vanupier, après on a Chant des 6 reines, les 6 stars.
0: Ouais, parce que c'est cool, votre programmation, elle est éclectique et aussi paritaire. Et
1: bah
0: ça,
1: oui,
0: c'est
1: ça. Voilà.
0: Et d'ailleurs, bah merci Sun Soleil d'être venu aussi ce soir braver la canicule bretonne. Vous avez ramené le soleil de Dakar ou il fait encore peut-être plus chaud à Rennes qu'à Dakar aujourd'hui?
2: Ah, mais il fait plus chaud à Rennes qu'à Dakar, ça c'est sûr. Là, je viens de Paris en fait avant de venir à Rennes et il faisait encore plus chaud à Paris qu'à Rennes. Hein. Et voilà, moi je m'appelle Soleil, donc du coup j'amène le soleil.
0: On adore ça.
2: Et voilà.
0: En Bretagne, on adore ça. N'hésite pas, viens quand tu veux. Surtout au mois de février.
2: Oh, bah écoute, ouais, ce serait le top ça.
0: Et donc, Jules nous disait juste avant, tu es musicien, oui. mais aussi organisateur d'événements, ouais. Tu fais des choses aussi pour la musique.
3: Absolument.
0: Explique-nous tout, s'il te plaît.
3: Bon, alors, je suis ce qu'on dirait au Sénégal, une légende, sans me jeter des fleurs. Ou ne... Voilà, c'est juste l'appellation qu'on m'appelle parce que j'ai vendu le plus d'albums dans toute l'histoire de la musique hip-hop au Sénégal avec un groupe qui s'appelle yeah. Jantebi. Et donc, yep. du coup, j'ai été connu à travers ce groupe-là. Et ça m'a propulsé sur le plan international avec toute la communauté sénégalaise partout dans le monde. Donc, j'ai voyagé un peu avec ce groupe et j'ai tourné. J'ai eu quand même à être connu avec ce groupe. Donc, ça a démarré à partir de là. Ensuite, je suis retourné à mes amours premiers qui était le reggae. Et donc, j'ai fait un album en l'an 2003, le premier album solo, après la dislocation du groupe Jantebi. Et donc, du coup, hop, ma carrière reggae a démarré en 2003, quoi. Voilà. Avant, je le faisais, mais à petite échelle. Et après, le premier album qui est sorti en 2003. Donc, j'ai pu après venir en France, faire des tournées. Et puis, voilà, à partir de là... j'ai commencé à un peu m'introduire dans le système international, quoi. Jouer un peu, voilà. 2010, le deuxième album qui est sorti en Italie. Et donc, One Day in Babylon, qui a été meilleur album reggae d'Italie en 2010.
0: Incroyable.
3: Voilà, donc du coup...
0: Surtout qu'à l'époque, il y avait des Alborosi, pas mal d'Italiens.
3: Non, pas du tout. Alborosi était déjà parti en Jamaïque. Et voilà, et cette année sûrement, voilà, il n'avait pas sorti d'album.
0: Incroyable.
3: Voilà, c'est ça. Donc après, j'ai gagné aussi la finale du European Reggae Contest. Et ça m'a fait jouer dans l'un des plus grands festivals reggae du monde, qui est le Rototom Sunsplash.
0: Yeah.
3: Et après, à partir de là, j'ai rencontré Alpha Blondie. Qui avait déjà entendu parler de moi et qui m'a fait monter sur scène dans une chanson qui s'appelle Coco di Rock. Et donc on a chanté ensemble à Rototom. Il y avait 100 000 personnes devant nous. C'était vraiment une pointe, quoi, dans ma carrière. Et à partir de là, voilà, j'ai commencé à tourner un peu partout en Europe, en Hollande, en Belgique, en France, en Italie, voilà, beaucoup de pays. Voilà. Et en 2018, voilà, je vous raconte vite fait. Le deuxième album Rise and Shine, qui a été promu avec Reggaeville parmi les 20 meilleurs albums de l'année aussi. Bon, donc voilà, c'est une carrière quand même assez riche, mais en toute humilité. Voilà, je suis un artiste qui fait une musique voilà, et sans aucune prétention. Hein. Je joue juste du reggae avec le cœur. Et c'est tout. Voilà.
0: Et merci à toi. Et tu peux avoir de la prétention quand on fait de la musique. On aime aussi que ça marche.
3: Yes.
0: Et pouvoir toucher un maximum aussi de personnes. Et,
3: yes.
0: et tant mieux. Heureusement absolument. Que le reggae, parfois, devient un peu mainstream.
3: Yes.
0: Il y en a besoin.
3: Absolument.
0: Et donc, ce week-end, mesdames et messieurs, donc vous avez la légende à Rennes, vendredi, à la 10e édition du Niofar Festival. Tu vas revenir donc à tes premiers amours aussi ce vendredi ?
3: Absolument. Non, j'ai entamé ma carrière reggae depuis l'an 2000 quand le groupe Jantebi Hip Hop s'est disloqué. Et depuis donc 26 ans, je continue ce chemin-là. Je trace ma route sur le reggae, quoi. Et je suis hyper fier de venir en Bretagne et de jouer parce que j'ai toujours voulu venir en Bretagne. Et donc c'est la première fois officiellement que je viens jouer et c'est au Niofar Festival. Je suis très honoré, quoi.
0: Et eh ben nous aussi, franchement, ça fait plaisir. Et merci encore une fois à Jules de créer ce pont, de pouvoir à chaque fois offrir aux Rennaises, Rennaires, Bretonnes, Bretons la possibilité soit de redécouvrir, soit de découvrir des artistes peu ou très connus, mais qu'on ne connaît pas forcément ici. Je ne sais pas si je suis claire, mais de pouvoir créer ce pont là aussi, c'est génial.
4: Bah ouais, c'est sûr.
0: Et t'es accompagné, toi, d'une équipe, Jules, comment ça se passe, là?
1: Ouais, bah, Diam du Fijon, c'est un asso. Hein. Après, on a des bénévoles. La ville, parfois, ils nous accompagnent un petit peu par rapport au tirage des affiches, des trucs comme ça. Mais quand même, c'est un petit peu dur, la culture, là. Partout, je pense, c'est partout et c'est pas évident. Mais on essaie de faire ce qu'on peut, quoi.
0: C'est clairement pas évident. Et d'ailleurs, on te le dit, hein, toutes les semaines dans Petit Tonne, la prochaine échéance, c'est 2027. C'est hyper important de bien se positionner. La fête, elle est de moins en moins libre. On l'a bien vu d'ailleurs à la fête de la musique. Hein. Pas possibilité de mettre du son où tu veux, pas possibilité de faire ce que tu veux. Et c'est pas normal.
1: C'est dommage, quoi.
0: C'est pas normal. Bravo en tout cas pour le militantisme. On reste avec vous. On va se prendre une petite pause, un petit verre d'eau. Restez bien avec vous, nous, parce qu'il y a un tirage au sort aussi. Merci à Jam Diffusion, Niofar, Radio Silla, Petit Tonne de faire gagner des places. On te le répète, ça se passe ce week-end, Village d'Alphonse, Niofar. Et qu'est-ce que tu penses, Sun Soleil, de mettre un petit Alpha Blondy, du coup ?
3: Allez.
0: Allez. Et après, tu serais chaud pour nous faire un petit live, un petit truc, pour faire découvrir à toutes les personnes à l'écoute ?
3: Absolument.
0: Allez. Ouais. Eh ben on laisse Sun Soleil se préparer, on vous laisse avec un petit vinyle d'Alpha Blondie. Et celle-ci, elle est dédicacée à Mathia Tidamour qui nous a quittés il y a quelques années. Mais ce vinyle lui appartient et je viens de le récupérer. Annie, celle-là, elle est pour toi.

0: Et on était ici avec le morceau Jérusalem par Alpha Blondie, un artiste du coup qui a côtoyé l'homme qui est à côté de nous ce soir dans les studios, Sun Soleil, yes. La légende, comme il s'auto-proclame pas d'ailleurs, hein, c'est les gens qui t'ont appelé comme ça.
1: Absolument, ouais.
0: On a la chance de t'avoir avec nous dans les studios ce soir, t'es pas venu les mains vides, t'es venu avec une guitare qui est sublime.
1: Yes.
0: Les gens n'ont pas la chance de la voir, mais elle est très très belle.
1: Merci.
0: Et

0: Carson Soleil sur les ondes de Radio Syllabe dans l'émission Poutitone, la légende de la musique sénégalaise. Merci, mortel.
1: Merci beaucoup à vous.
0: Incroyable. Et donc ce week-end, on te retrouve sur une formation guitare-voix ou c'est quoi le concept?
1: Ouais, ce sera avec ma guitare, ma fidèle compagne. Et donc en acoustique, ouais, en acoustique, reggae, guitare-voix, ouais.
0: Donc je vous laisse imaginer deux secondes. 30 degrés, vendredi soir, village d'Alphonse, guitare, voix, une bière ou un soft dans la main, c'est toi qui choisis.
1: Yes.
0: Ouais, franchement, c'est le beau combo. Hein.
1: Yes.
0: On te le répète, du coup, 10e édition du Niofar Festival. Ouais. Et ça démarre ce vendredi jusqu'à dimanche.
2: Voilà, c'est ça.
0: Mortel,
2: ouais.
0: Trop bien. Il reste des places, tu peux trouver ça
2: partout, quoi, sur le réseau.
0: Facebook, Instagram, et si tu trouves pas, tu peux envoyer un message à l'équipe de Poutitone Radio Show ou à l'équipe de Radio Syllabe qui supporte très très très fort ce genre d'initiative. Merci beaucoup à vous.
2: Yes, merci à toi.
0: Un message à ajouter
2: On attend le public à venir kiffer le Niofar Festival les 10 ans et ça va être cool, quoi.
0: Venez en nombre.
2: Voilà.
0: Merci encore, Sun Soleil. Si t'as envie de refaire un petit morceau après un petit verre d'eau, t'hésites pas.
1: Allez.
0: On repart sur un petit vinyle avec l'artiste Bovic et le morceau s'appelle Ja Sec.

0: Et comme on te l'a dit, on était ici avec l'artiste Bovic et le morceau Ja Sais. Ce soir, on te parle donc de la 10e édition du Niofar Festival avec son créateur et fondateur Jules, accompagné de l'artiste Sun Soleil que vous allez pouvoir retrouver dès vendredi soir sur la scène du village d'Alphonse à Rennes pour ce superbe festival. Merci à vous les gars d'être venus, d'avoir répondu présent malgré la canicule.
1: Yes, merci à toi aussi.
2: Très heureux.
0: Et on vous confirme du coup que face à la chaleur du studio, nous allons interrompre l'émission à 21h30. Mais ne vous inquiétez pas, la playlist de Syllab est tellement incroyable que vous n'êtes pas perdant ni perdante. Restez bien avec nous tout de même, juste après le prochain live de Sun Soleil pour le tirage au sort, le grand tirage au sort des gagnantes et gagnants des passes 3 jours pour le festival Niofar. Et on est ici avec Sun Soleil, le soleil dans les studios.

0: Trop merci, cool. Sun Soleil. C'est rare qu'on ait comme ça dans les studios, juste un guitare-voix sans riddim, sans rien. Et bah, ça montre que voilà, c'est sublime, il n'y a pas besoin de plus. Merci à toi, merci beaucoup.
1: Yes. Welcome.
2: On a fait une autre ?
0: Ah, nous on est là. Hein.
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0: La suite, Agneau Phare Festival.
1: Yeah, yeah. C'est du lourd, ça.
2: Yes, merci. C'est grave du lourd. Et vous étiez ici avec Sun Soleil, que vous allez pouvoir retrouver vendredi soir au village d'Alphonse pour Agneau Phare Festival. Tout un programme.
0: Ouais.
2: Merci encore d'organiser tout ça, de vous bouger les fesses. C'est pas facile de jouer de la musique en général et reggae musique. Encore plus compliqué. Il n'y avait pas un seul spot reggae musique fête de la musique à Rennes organisé par la ville. Je lance un appel d'ailleurs à la ville de Rennes. On respecte la techno, on respecte le rock et tout, mais laissez de la place pour les autres.
0: Yes.
2: On est là, on a besoin de ça aussi.
0: Bah ouais. C'est un grand combat, hein, le reggae. Donc il reste toujours une musique pour le peuple, à côté du peuple. Et c'est important qu'il y ait des messages des gens issus du peuple qu'ils fassent passer aussi, quoi. Voilà, c'est les messages d'amour aussi, hein, de paix, d'unité, hein, que le reggae passe, mais aussi à côté, à des messages assez engagés. Et ça, c'est important, voilà, que les gens entendent ce genre de messages, quoi.
2: Yes. Et bah viens écouter en tout cas le message de Sun Soleil ce vendredi au village d'Alphonse et tout le week-end aussi avec les autres artistes. Jules, parle-nous de tous ces artistes là que les gens vont pouvoir entendre.
1: Bah ouais, il y a Cherlo, comme je disais, un gars qui fait de l'afrobeat, il est trop fort, 50 ans de carrière, il n'a jamais joué en Bretagne. Et ça va être cool. Cherlo, Tavanu Pied aussi, qui est connu ici, et ça fait plaisir aussi de l'accueillir à Agneau Phare Festival. Enobi, elle a déjà fait trois fois Agneau Phare à Rennes.
2: L'ambassadrice.
1: 2023, elle est partie à Dakar aussi. Voilà, et t'as des DJ aussi, DJ Tuk Tuk, Hiro, t'as Papa Reggi et t'as Samba Dorichat qui font de la musique brésilienne et je pense que ça va être super, franchement.
2: Incroyable,
1: ouais.
2: Génial. Est-ce qu'il ne serait pas l'heure, messieurs, d'annoncer les gagnants et gagnantes de ce festival? D'ailleurs, merci à vous d'avoir proposé à nos auditeurs et auditrices de gagner des places.
1: Yes,
2: on merci. Est une radio étudiante, les gens ils n'ont pas forcément les moyens de se payer des billets, faut dire ce qu'il y a. Hein.
1: Ouais.
2: Il y a des événements gratuits, c'est bien, mais on ne peut pas toujours faire du gratos. Et dans ce cas-là, on aime bien les gens qui font gagner des places. C'est le moment?
1: Ouais, c'est le moment.
2: Roulement de tambour? Tu peux nous faire une petite annonce à la gratte là? Roulement de tambour, premier gagnant, nous avons Pelos Locos.
1: Yes, I.
2: J'espère que je prononce bien. On vous contactera, on vous enverra des messages. Tu verras avec qui tu veux venir, on enverra des messages. Et deuxième gagnant, Baudouin M.
1: Yeah, yeah, yeah, cool.
2: Bravo à vous, vous allez pouvoir vous régaler tout le week-end. Et en parlant de se régaler, je crois qu'il y a de la bouffe aussi.
1: Il y a de la bouffe, voilà.
2: Et on n'en a pas parlé encore.
1: Voilà, sur les trois jours, tu as un resto qui s'appelle La Table Sénégalaise, que Rachel, elle sera là le vendredi. Mm-hmm. Samedi, tu as la marmite sénégaloise.
2: Ah, oui, j'avais fait un mix des deux, mais c'est pas pareil.
1: Voilà, et le dimanche, tu as Atto du Sablier. Mm. Voilà, et ça va être cool, franchement.
2: Je connais.
1: Voilà. C'est la famille élastique, quoi.
2: Mange léger, bois de l'eau, mais en tout cas, régale-toi. Et je crois que j'ai un morceau tout trouvé, ça s'appelle Sénégal Fast Food.

Et on était ici avec Amadou et Mariam, avec le morceau Sénégal Fast Food. Merci à toutes et à tous d'avoir passé la soirée en notre compagnie. On était ce soir avec Jules, créateur et fondateur du festival Niofar, accompagné de la légende, comme on l'appelle au Sénégal, Sun Soleil. Vous pourrez les retrouver du coup tout le week-end pour la 10e édition du Niofar Festival. Et deux petits messages comme ça pour se dire au revoir et pour se dire à jeudi prochain. Un grand courage et de grandes pensées à toutes les personnes qui passent le brevet demain. Voilà, c'est une formalité, mais on est grave ensemble. Et aussi, si après le festival Niofar, tu as envie de faire un petit tour, il y a un événement le samedi après-midi, le dimanche toute la journée, c'est des initiations jeux avec l'assaut de roller de Rennes. Alors n'hésite pas à aller faire un petit tour. Sur ce, moi je vous laisse sur un morceau également guitare-voix qui a bercé toute mon enfance. Alors je fais un gros bisou à toute la famille mahoraise. Et on se dit à jeudi prochain dans l'émission Poutitone sur les ondes de Radio Syllabe. Que du love et de la vibe.

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